0: passé, n'en parlons plus.
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Un réveillon douceur sur Comptoise Radio, soyez les bienvenus. C'est JP le matin, aujourd'hui c'est jeudi, le week-end arrive tranquillement mais sûrement. Ce qui nous attend ce matin, on va parler lecture avec le coup de cœur de Stéphanie à 8h10. Mariposa, c'est de la dark romance. Avant ça, 7h45, nous vous invitons en famille au parc Le Boulder à la Bresse, on jouera au quiz CM2. Et puis le forum de l'alimentation, c'est ce samedi à Port-sur-Saône, nous en parlerons dans l'agenda à 7h38. Jeudi 4 juin, 7h, et la playlist des Vosges Chaunoises avec Louane, Alex Warren et Gérald de Palmas. Bienvenue!

0: 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Jean-Pierre Poinceau.
1: Bonjour, la communauté de communes du pays de Luxeuil et la DDFIP, les finances publiques de la Haute-Saône, viennent de signer un engagement partenarial pour une durée de 3 ans. Le but, faciliter les relations et les échanges entre les deux entités. Cette convention vient officialiser la situation actuelle. Jacques Dehaye, président de la communauté de communes du pays de Luxeuil.
2: On est très fiers de cette convention qu'on signe aujourd'hui, même si depuis des années et des années on travaille d'une façon extrêmement étroite avec les services de la DDFIP. Maintenant c'est gravé dans le marbre, on a bien ficelé les choses et on va travailler encore plus d'efficience. Voilà.
1: Pour Fabrice Robin, directeur départemental des finances publiques, l'objectif c'est de mieux se connaître pour encore mieux travailler ensemble.
3: On a l'habitude de travailler ensemble, de s'envoyer des documents, sans réellement se connaître, sans savoir ce que fait l'autre, quelles sont ses contraintes. Donc là, l'idée c'est vraiment d'avoir des échanges croisés, de pouvoir se rencontrer, de pouvoir partager ce que fait l'autre. Premier acte concret, on fait une journée porte ouverte le 16 juin dans nos services. Et c'est vraiment d'être un peu plus dans l'humain.
1: Lundi, en fin de journée à Luxeuil, une altercation entre un piéton et un couple d'automobilistes a tourné au drame. Les faits se sont produits vers 19h30 à l'angle des rues Aristide Briand et Charles Nodier. Selon les premiers éléments de l'enquête, un homme de 43 ans aurait fait des remarques aux occupants d'une voiture avant qu'une dispute éclate. Le conducteur, à leur sortie de son véhicule, aurait porté un coup de poing à la tête. La victime s'est effondrée au sol. Transporté en urgence absolue à l'hôpital de Besançon, le quadragénaire est décédé mardi soir. Le conducteur est mis en examen pour violence ayant entraîné la mort sans intention de la donner. Sa passagère est mise en examen pour non-assistance à personne en danger. Tous deux sont placés sous contrôle judiciaire. Le fabricant de meubles Parisot, basé à Saint-Loup-sur-Semouse, va demander son placement en redressement judiciaire lundi devant le tribunal de commerce de Lille. L'entreprise emploie plus de 400 salariés entre la Haute-Saône et les Vosges. L'entreprise se déclare en cessation de paiement en cause une forte baisse d'activité, un marché du meuble en difficulté. Son chiffre d'affaires a chuté de près de 30% en 2 ans. L'actionnaire du groupe souhaite désormais engager une transformation industrielle pour assurer la poursuite de l'activité. Et pour les salariés, l'inquiétude demeure. À ce stade, les conséquences sur l'emploi ne sont pas connues. La base aérienne 116 de Luxeuil poursuit sa campagne de recrutement pour les escadrilles Air Jeunesse. Ce dispositif s'adresse aux collégiens passionnés d'aéronautique ou curieux de découvrir l'univers de l'armée de l'air et de l'espace. Les jeunes participeront à des activités sportives, des initiations au pilotage de drones, des sorties culturelles et à un vol de découverte en avion de tourisme. Ils prépareront également le brevet d'initiation aéronautique. Les séances se déroulent le mercredi après-midi ou le samedi matin à Luxeuil. Inscription et renseignements auprès de la BIA 116. Le festival Terre Fertile, ça commence cet après-midi, 16h jusqu'à 22h. C'est au tiers-lieu Le Moulin de l'Abondance à Fougerolles. Un festival intergénérationnel, Cyrielle du Moulin de l'Abondance à Fougerolles.
4: L'idée, c'est de pouvoir se retrouver autour de moments conviviaux, autour de la danse, parce qu'il y aura de très chouettes concerts pendant tout le week-end, avec des musiques, des variétés musicales variées. L'intention aussi, c'est de pouvoir proposer des ateliers participatifs où chacun peut venir proposer son art et ce qu'il a envie de partager. Il y a aussi un village enfant qui permet aux tout-petits aussi de s'amuser en nature et des activités liées à l'écologie, au bien-être. On fait aussi venir des stands artisanaux pour pouvoir promouvoir aussi ce qui se fait dans la région. On va retrouver un super stand de glace artisanale avec des producteurs locaux, de l'art aussi, des gens qui viennent proposer leurs créations.
1: Le prix de l'entrée est libre et conscient, c'est pour le festival Terre Fertile à Fougerolles. La Cancoyotte poursuit son ascension bien au-delà de la Franche-Comté. Réunie récemment à Colombe-les-Vesoul, l'association de promotion de la Cancoyotte affiche ses ambitions. Depuis l'obtention de son IGP, indication géographique protégée en 2002, les ventes ont fortement progressé. En 2025, plus de 6600 tonnes ont été commercialisées, soit une hausse de plus de 30% par rapport à 2017. Portée par sa popularité actuellement sur les réseaux sociaux et par un regain d'intérêt dans toute la France, la filière veut désormais renforcer sa visibilité nationale. Parmi les projets, une nouvelle identité visuelle avec un logo et même une mascotte pour faire connaître davantage la Cancoyotte aux quatre coins de l'Hexagone.
5: La météo avec le département de la Haute-Saône. 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
1: La météo. Bon, il y a 15 jours, on allumait encore le chauffage. La semaine dernière, fallait mettre la clim pour ceux qui l'avaient ou aller faire un tour dans la piscine. Et puis bah, aujourd'hui, on va avoir une journée grise avec quelques gouttes de pluie dans les Vosges-Chaunoises. 15 degrés actuellement jusqu'à 18 dans la matinée. Les températures baisseront cet après-midi. 14 degrés de Luxeuil à Plombières-les-Bains en passant par Fougerolles. 15 à Lure, la côte, Molan, Sceaux et Saint-Loup. Demain, une matinée nuageuse, de belles éclaircies, l'après-midi avec 18 degrés au maximum.
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1: Record du monde, étrange record du monde d'ailleurs. 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

Bienvenue, bon réveil. C'est JP le matin, vous êtes sur Comptoise Radio, il est 7h09 dans la playlist Les Vosges Chaunoises. Et Chiran, le duo, Louane, Julien Doré et puis encore Alex Warren. Avant ça, des histoires improbables qui arrivent à des personnes ordinaires, c'est improbable mais vrai. À Palm Springs aux États-Unis, record du monde battu pour célébrer un anniversaire, celui du plus grand rassemblement de sosies de Marilyn Monroe. L'actrice qu'aura eu 100 ans le 1er juin, il y a 1037 fans qui se sont réunis, les participants portaient une perruque blonde et parfois la célèbre robe blanche de Marilyn Monroe. Le précédent record s'élevait à 250 personnes. À Metz, le centre Pompidou vient de porter plainte pour un vol de bananes. Le musée expose la célèbre œuvre de l'artiste italien Maurizio Cattelan, cette création qui montre un simple fruit fixé au mur avec du scotch, donc la banane scotchée. Un agent de surveillance a remarqué la disparition de la banane. Alors faut savoir que le musée remplace la banane tous les 3 jours en temps normal et la direction dénonce un acte de vandalisme et exige le respect des œuvres. Un visiteur d'ailleurs avait déjà mangé la banane en juillet dernier. On ne joue pas avec la nourriture, et encore moins les œuvres d'art. À Gardanne, les garçons d'un collège sont privés de papier toilette. La direction qui a pris cette décision après des dégradations répétées, des élèves bouchaient les cuvettes et collaient des boules de papier mouillé au plafond. Les parents d'élèves dénoncent cette punition collective et rappellent l'interdiction légale de ce genre de sanctions. Les adolescents doivent maintenant demander quelques feuilles au bureau de la vie scolaire quand ils ont une envie pressante. On est quand même dans un truc de fou, c'est-à-dire que les gamins font des conneries. Non, vous n'avez pas le droit de les punir. Ben on fait quoi? Je sais, peut-être que les gamins font la même chose chez les parents. Je sais pas. Il y a des trucs, des fois, tu te dis, c'est quoi ce merdier? 7h11, vous êtes sur Comptoise Radio, championnat de France et marche des fiertés. On en parle dans la revue de presse avec les affiches de la

0: Pascal Obispo, Ed Sheeran et Louane, c'est la suite de la playlist des Vosges Chaunoises. Il est 7h13 et chaque matin, nous ouvrons ensemble les journaux en ligne et le jeudi, ce sont les affiches de la Haute-Saône.
1: Bonjour Hugo.
2: Bonjour Jean-Pierre, bonjour à tous.
0: À lire cette semaine dans les affiches de la Haute-Saône et sur lesaffichesdelahaute-saône.fr, le championnat de France des pompiers, c'est dimanche.
2: Toute première fois donc, que la Haute-Saône s'apprête à recevoir le championnat de France de triathlon des sapeurs-pompiers. Ça se déroulera ce dimanche 7 juin à la Saline de Lure. Donc voilà, c'est le club de Lure Triathlon et la 6e édition du triathlon de la Saline qui seront comme support. Cet événement il réunira environ 130 soldats du feu venus d'une vingtaine de départements de toute la France. Après s'être positionné au niveau national pour accueillir la compétition, l'Union départementale des sapeurs-pompiers de la Haute-Saône et le service départemental d'incendie et de secours ont œuvré à la préparation pendant plusieurs mois de l'événement. Donc voilà, il y aura une cinquantaine de Haute-Saônois au départ, représentant une dizaine de centres du département. Ce championnat sera disputé sur un format S, c'est-à-dire 750 mètres de natation, 22 km de vélo et 5,5 km de course à pied pour 6 titres attribués dans 6 catégories différentes. Donc on est parti à la rencontre de plusieurs pompiers issus des différents centres du département qui participeront et je peux vous dire qu'ils y vont tous avec l'ambition de ramener au minimum un podium.
0: Le championnat est mixte ?
2: Oui, bien sûr.
0: Ah bah, formidable, j'irai faire un reportage alors. Et puis,
2: voilà.
0: On a la marche des fiertés à Vesoul.
2: Première historique pour la Haute-Saône, hein, ce samedi 6 juin au centre-ville de Vesoul, se tiendra la première marche des fiertés de l'histoire de tout le département. Donc l'organisation est assurée par l'association Parlo d'Amour, qui est basée dans la ville-préfecture, qui est ouverte à tous et qui a pour but donc d'organiser des événements en lien avec toutes les personnes de la communauté LGBTQIA+, de la Haute-Saône. Donc, la journée démarrera à midi avec un pique-nique géant sur la place du 11e chasseur, chacun pour venir avec son repas froid. Et à partir de 14h20 environ, il y a une grande parade qui s'élancera dans les rues vésuliennes. Le parcours a été dessiné pour être le plus plat possible, pour être le plus inclusif, pour pouvoir accueillir les personnes à mobilité réduite. Donc voilà, la Haute-Saône, c'était le dernier département de toute la région Bourgogne-Franche-Comté à ne pas avoir de marche des fiertés. C'est désormais chose faite.
0: C'est le sujet et toute l'actualité sur les Vosges Chaunoises sont à retrouver dans les affiches de l'Haute-Saône et sur lesaffichesdelahaute-saône.fr. Une belle journée, Hugo.
2: Merci beaucoup. Au revoir, Jean-Pierre.
0: 7h15 sur Comtoise Radio. Dans la playlist des Vosges Chaunoises, on va voir Louane en duo avec Julien Doré. Et puis juste après, nous retrouvons nos enfants comtois à Saint-Bresson pour parler boisson.
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0: réveil. Merci d'avoir choisi Comptoise Radio avec la playlist des Vosges-Chaunoises, Michael Bublé, Pascal Obispo et Chiran. Bonne nouvelle, le prix du gasoil baisse. Il y a un truc qui est fou, c'est que on va devant la station, il est à moins de 2 euros. Il est pas cher. Il y a quelques mois, il était à 1,66. Mais il baisse. On va faire le point sur vos conditions de circulation et sur l'info carburant dans moins de 2 minutes. Avant ça, à 7h19, chaque jour, nous allons à la rencontre des enfants de notre territoire. Nous leur posons une question dans l'air du temps. Ce sont les enfants comtois. Et ce soir, M6 diffuse le film Champagne, l'occasion de parler boisson avec nos enfants comtois. Nous sommes à Saint-Bresson dans la classe de maîtresse Vanessa avec Myrtille, Ella, Florian, Meva, Jules, Zélie, Maxence, Léa, Mathis et Léonore.
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2: Quelle est ta boisson préférée ?
3: C'est le coca car c'est piquant et aussi très bon.
4: C'est l'eau gazeuse avec du sirop de sureau parce que j'adore le sirop de sureau et l'eau gazeuse ça pétille et puis j'adore ça.
5: Le Pepsi parce que c'est pétillant.
6: C'est le coca car c'est froid et ça pétille.
7: Le sirop de fraise parce que j'aime bien la fraise.
8: Le sirop de citron parce que ça pique et j'aime bien le citron.
9: J'aime bien l'oasis parce que c'est très bon.
10: L'eau car tu peux mettre du sirop dedans.
11: J'aime bien l'oasis parce que les autres boissons me font un peu mal au ventre.
0: Demain, avec nos enfants comtois, ils nous diront ce qu'ils n'aiment pas manger. 7h20, vous circulez bien sur les routes des Vosges-Chaunoises, pas de difficultés actuellement. Vous allez prendre le train sur les gares de notre territoire, tous les voyants sont au vert. Pour le gasoil, vous le trouvez actuellement à 1,91€ au Leclerc de Lure, à la station Leclerc de Saint-Sauveur, à 1,919€ à l'Intermarché de Navenne à côté de Vesoul. Pour le sans-plomb 95 E10, il est à 1,868€ à l'Intermarché de Champagné, à 1,97€ à l'Intermarché de Fougerolles et à 1,98€ au Leclerc de Lure. Concernant le sans-plomb 98, vous le trouvez à 1,99€ à Auchan-Luxeuil, à la Totale de Lure et de Vesoul. 7h20 sur Comtoise Radio, Santa arrive au cinéma. Je vous en parle dans l'actu musicale, ça sera après Ed Sheeran sur Comtoise Radio. 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

0: Bienvenue sur Comptoise Radio, c'est JP le matin, j'espère que tout va bien pour vous, il est 7h24. Chaque matin, nous nous intéressons aux dernières nouvelles du monde de la musique, c'est l'actu musicale et Santa arrive au cinéma à partir d'aujourd'hui, c'est son concert qui a été filmé, un documentaire réalisé par Tristan Carnet. Santa, sa tournée, c'est plus de 500 000 spectateurs, 50 zéniths, 25 festivals majeurs, Santa en musique, c'est ça. Santa, c'est également des chansons un petit peu plus calmes, comme La Différence.
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0: Et l'incontournable de Santa, c'est...
1: Recommence.

Le concert de Santa, dès cet après-midi, dès aujourd'hui même, au cinéma, 7h25. Pierre Demers, Michael Bublé arrive juste avant ça, Pascal Obispo. Et puis dans l'actu des Vosges chaunoises, à 7h30, la Comcom du Pays de Luxeuil et les finances publiques de la Haute-Saône renforcent leur collaboration.

0: Bon jeudi. Le week-end arrive, ça devient bon. Le beau temps aussi. Il faudra patienter un petit peu. Merci d'avoir choisi Comtoise Radio. Il est 7h29, ce qui nous attend dans la prochaine demi-heure pour la playlist Les Vosges Chaunoises. On aura Calvin Harris, Pierre Demaire ou encore Michael Bublé. Avant 8h, si vous êtes poisson, vous vous faites plaisir aujourd'hui. Vous êtes le signe fort du jour. L'horoscope, ça sera avant 8h. Au quiz CM2, nous jouerons avec une question de maths en mode conversion. C'est pour gagner votre passe famille pour le parc Le Bolder à la Bresse et puis le forum de l'alimentation. C'est ce samedi à Port-sur-Saône, interview à 7h38 dans l'agenda. L'actu des Vosges Chaunoises, c'est juste après ça.
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0: Bonjour. La communauté de communes du pays de Luxeuil et la DDFIP, les finances publiques de la Haute-Saône, viennent de signer un engagement partenarial pour une durée de 3 ans. Le but, faciliter les relations et les échanges entre les deux entités. Cette convention vient officialiser la situation actuelle. Jacques Dehay, président de la communauté de communes du pays de Luxeuil.
4: On est très fiers de cette convention qu'on signe aujourd'hui, même si depuis des années et des années, on travaille d'une façon extrêmement étroite avec les services de la GFIP. Maintenant, c'est gravé dans le marbre, on a bien ficelé les choses et on va travailler encore plus d'efficience. Voilà.
0: Pour Fabrice Robin, directeur départemental des finances publiques, l'objectif, c'est de mieux se connaître pour mieux travailler ensemble.
5: On a l'habitude de travailler ensemble, de s'envoyer des documents, sans réellement se connaître, sans savoir ce que fait l'autre, quelles sont ses contraintes. Donc là, l'idée, c'est vraiment d'avoir des échanges croisés, de pouvoir se rencontrer, de pouvoir partager ce que fait l'autre. Premier acte concret, on fait une journée porte ouverte le 16 juin dans nos services. Et c'est vraiment d'être un peu plus dans l'humain.
0: Lundi, en fin de journée à Luxeuil, une altercation entre un piéton et un couple d'automobilistes a tourné au drame. Les faits se sont produits vers 19h30 à l'angle des rues Aristide Briand et Charles Naudier. Selon les premiers éléments de l'enquête, un homme de 43 ans aurait fait des remarques aux occupants d'une voiture avant qu'une dispute n'éclate. Le conducteur serait alors sorti de son véhicule et lui aurait porté un coup de poing à la tête. La victime s'est effondrée au sol. Transporté en urgence absolue à l'hôpital de Besançon, le quadragénaire est décédé mardi soir. Le conducteur a été mis en examen pour violence ayant entraîné la mort sans intention de la donner. Sa passagère est mise en examen pour non-assistance à personne en danger. Tous deux sont placés sous contrôle judiciaire. Le fabricant de meubles Parizeau, basé à Saint-Loup-sur-Semouse, va demander son placement en redressement judiciaire lundi devant le tribunal de commerce de Lille. L'entreprise qui emploie plus de 400 salariés entre la Haute-Saône et les Vosges se déclare en cessation de paiement. En cause, une forte baisse d'activité et un marché du meuble en difficulté. Son chiffre d'affaires a chuté de près de 30% en 2 ans. L'actionnaire du groupe souhaite désormais engager une transformation industrielle pour assurer la poursuite de l'activité. Et pour les salariés, l'inquiétude demeure et à ce stade, les conséquences sur l'emploi ne sont pas connues. La base aérienne 116 de Luxeuil poursuit sa campagne de recrutement pour les escadrilles Air Jeunesse. Ce dispositif s'adresse aux collégiens passionnés d'aéronautique ou curieux de découvrir l'univers de l'armée de l'air et de l'espace. Les jeunes participeront à des activités sportives, des initiations au pilotage de drones, des sorties culturelles à un vol découverte en avion de tourisme. Ils prépareront le brevet d'initiation aéronautique. Les séances se déroulent le mercredi après-midi ou le samedi matin à Luxeuil. Inscription auprès de la BA 116. Le festival Terre Fertile, ça commence cet après-midi, de 2 à 16h, c'est jusqu'à dimanche 22h. Ça se passe au tiers-lieu, le Moulin de l'Abondance à Fougerolles. Un festival intergénérationnel, Cyrielle du Moulin de l'Abondance à Fougerolles.
6: L'idée, c'est de pouvoir se retrouver autour de moments conviviaux, autour de la danse, parce qu'il y aura de très chouettes concerts pendant tout le week-end, avec des musiques, des variétés musicales variées. L'intention aussi, c'est de pouvoir proposer des ateliers participatifs, où chacun peut venir proposer son art et ce qu'il a envie de partager. Il y a aussi un village enfant, qui permet aux tout-petits aussi de s'amuser en nature, et des activités liées à l'écologie, au bien-être. On fait aussi venir des stands artisanaux, pour pouvoir promouvoir aussi ce qui se fait dans la région. On va retrouver un super stand de glace artisanale avec des producteurs locaux, de l'art aussi.

0: Parmi les projets, une nouvelle identité visuelle avec un logo et voire une mascotte pour faire connaître davantage la Concoyotte aux quatre coins de l'Hexagone. Il est 7h35.
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0: C'est une journée grise, on aura quelques gouttes de pluie aujourd'hui dans les Vosges-Chaunoises. Alors 15 degrés en ce moment, ça va monter jusqu'à 18 degrés dans la matinée. Cet après-midi, les températures qui baissent légèrement, 14 de Luxeuil à Plombières-les-Bains en passant par Fougerolles, 15 à Lure, La Côte, Molan, Sceaux et Saint-Loup. Demain, une matinée nuageuse, de belles éclaircies l'après-midi avec 18 degrés au maximum.
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0: Voici Michael Bublé sur Comtoise Radio, 7h36, belle matinée.
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0: Le Forum de l'alimentation, c'est ce samedi à Port-sur-Saône. Concrètement, qu'allons-nous y retrouver ? Réponse dans 3 minutes.

0: faire dans les Vosges chaunoises, voire même un petit peu plus loin, en Haute-Saône. Nous parlons santé aujourd'hui.
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0: Bonjour Laurent Seguin.
2: Bonjour.
0: Président du département de la Haute-Saône. Ce samedi, de 10h à 18h, à la salle Saône Expo de Port-sur-Saône, c'est le forum de l'alimentation 2026. Ce forum, il répond à un engagement concret du département.
2: Il répond à une action dans laquelle nous nous sommes engagés lors de l'adoption de notre projet alimentaire territorial, consistait à l'organisation d'un forum de l'alimentation.
0: Et ce forum, on va retrouver plusieurs choses, entre autres un marché de producteurs et des pôles thématiques.
2: Le matin, des cours de cuisine qui seront animés par le célèbre chef Alain Madeleine. Il y aura un cycle de conférences, la première le matin à 11h15, donc sur la patrimonialisation de l'alimentation. L'après-midi, deux autres conférences à 14h et à 15h. La première sur la santé et l'obésité, et la deuxième sur l'alimentation et la transmission. Sur le marché de producteurs et partenaires, nous aurons différents intervenants. Nous aurons bien sûr l'espace restauration avec un bar à vin, mais aussi des boissons soft, le marché de producteurs et d'artisans, un pôle formation, il y aura la présence de l'agrocampus, de la chambre des métiers de l'artisanat, du lycée Lumière, un pôle santé. Et puis par rapport à la valorisation des productions, nous aurons l'ADR, le GAB, et puis différentes associations solidaires, la banque alimentaire, les Restos du Cœur. Et puis bien évidemment, les musées départementaux seront présents. Et on parlera également d'animation pour les enfants, de vélo à smoothie, qui rencontre toujours un très grand succès.
0: Et forcément, un pôle qui vous tient à cœur, c'est le pôle Mexique.
2: On y trouvera des produits, bien sûr, alimentaires, peut-être de la dégustation, mais également on y trouvera aussi l'essence même de ce jumelage, parce que depuis cette année, nous envisageons un volet un peu plus économique. Au départ, on était surtout dans l'éducation et la pédagogie, mais maintenant, pourquoi ne pas échanger des produits de la Haute-Saône qui iraient vers le Mexique, et réciproquement, sachant qu'il n'y aurait pas de concurrence déloyale, puisqu'ils ont certains produits que nous ne savons pas fabriquer, et réciproquement.
0: Le Forum de l'alimentation 2026, organisé par le département de la Haute-Saône, c'est ce samedi de 10h à 18h à la salle Saône Expo à Port-sur-Saône, un événement gratuit. Merci d'avoir été avec nous, Laurent Seguin.
2: Merci beaucoup, à bientôt.
0: À bientôt, 7h42 sur Pontoise Radio. Demain, nous parlerons du concert du chœur Micrologus, deux concerts en un week-end. À 7h42, vous circulez bien sur les routes des Vosges chaunoises, pas de difficultés. Le trafic ferroviaire sur les gares de notre secteur est ouvert, pas de soucis. Vous allez faire le plein de carburant. Actuellement, vous trouvez le gasoil à 1,91€ au Leclerc de Lure, à la station Leclerc de Saint-Sauveur. À 919 à l'intermarché de Navenne, à côté de Vesoul. Pour le samplon 95 E10, vous le trouvez à 1,868€ à l'intermarché de Champagné, à 97 à l'inter de Fougerolles et à 98 au Leclerc de Lure. Pour le samplon 98, 1,99€ à Auchan-Luxeuil, à la station Total de Lure et de Vesoul. On va jouer au quiz CM2 à gagner toute cette semaine votre passe-famille pour aller vous éclater au parc du Boulder à La Bresse. Question mathématique, juste après le nouveau titre de Pierre Demer, je pense à vous sur Pontoise Radio.

Pontoise Radio, Jennifer Lopez, Calogero qui jouera à guichet fermé au Pluralis et Calvin Harris, c'est la playlist des Vosges Chaunoises. Jeudi, 7h46, nous jouons ensemble au quiz CM2. 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Question mathématique, combien de grammes y a-t-il dans un quart de kilogramme? Un quart de kilo, ça fait combien de grammes? 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Un gagnant, vous peut-être dans 3 minutes après Calvin Harris. Belle matinée.

0: Comptoise Radio, c'est ça aussi la playlist des Volchonoises, ces titres que vous avez entendus partout pendant quelques semaines, qui ont disparu de la circulation. Vous les retrouvez chez nous, Katy Perry, Pharrell Williams avec Calvin Harris. Il est 7h50. Bonjour Lucie.
1: Et bonjour.
0: Lucie de Magnoncourt, c'est votre fille, c'est Clémence. On a rencontré à l'école de Magnoncourt dans les enfants comptoirs qui vous a dit « maman joue, on va aller au bol d'air ».
1: Eh oui.
0: Bon, quatre invitations, passe famille pour aller au bol d'air. Question mathématique, question conversion, combien de grammes y a-t-il dans un quart de kilo ?
1: 250.
0: 250 grammes, c'est fait, les quatre invitations sont pour vous, pour faire plaisir super. À Clémence, bravo à vous.
1: Merci beaucoup.
0: Vous êtes déjà allé au bol d'air ?
1: Oui, on connaît déjà et on aime beaucoup.
0: Qu'est-ce que vous aimez bien là-bas ?
1: Eh ben, les enfants adorent l'acrobranche et puis voilà, s'essayer au airjump. Hein.
0: J'ai bien compris le truc, c'est les enfants adorent. Donc après, et après, faut savoir quel parent compagne. Ouais. C'est la galère du truc, ça. Non mais t'es sûr que tu veux y aller ? Oui, viens maman. Non, il y a une chose.
1: Non mais c'est un parc très sympa quand même.
0: Ah non mais il est chouette. Puis en plus, vous êtes à l'ombre, il peut faire chaud, vous allez vous régaler. Je crois que c'est le seul moment où nous, papa, on est content que les enfants aient une préférence pour maman. Maman, c'est toi qui accompagne. Vous savez ce qu'il vous reste à faire.
1: Oui, merci beaucoup en tout cas.
0: Avec grand plaisir, je vous souhaite une très belle journée, Lucie.
1: Belle journée, au revoir.
0: Merci, la bise à Clémence. Il est 7h52. On joue ensemble. Demain, on vous fera gagner deux passes famille. Deux gagnants. Hein, pas un gagnant avec deux passes. Deux gagnants avec un passe. C'est pas mal. 7h45, on jouera au quiz CM2. Si vous êtes poisson, vous êtes le signe fort aujourd'hui. Ouais, le jeudi, vous allez vous faire plaisir. L'horoscope complet, ça sera après Calogero, qui va jouer à guichet fermé à Luxeuil dans quelques semaines à l'occasion des Pluralis. Très belle journée. C'est JP le matin sur Comptoise Radio.

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1: La playlist des Vauchonnoises, Céline Dion, James Blunt et Jennifer Lopez. 7h56, votre horoscope de ce jeudi 4 juin.
2: Bélier, le programme de votre journée ne laisse aucune place à l'ennui.
3: Taureau, l'envie de nouveauté vous pousse vers l'avant.
4: Gémeaux, une communication limpide évite les disputes inutiles.
5: Cancer, le célibat vous offre une tranquillité d'esprit très agréable.
6: Lion, le secret reste le meilleur rempart pour protéger votre amour.
7: Vierge, votre ténacité vous aide à franchir tous les petits obstacles.
8: Balance, les amis et les sorties animent votre emploi du temps.
9: Scorpion, le romantisme enveloppe vos instants en tête à tête.
10: Sagittaire, vous sortez d'une impasse avec brio grâce à votre habileté.
11: Capricorne, des bonheurs simples viennent illuminer votre journée.
12: Verseau, votre famille se réunit autour de belles idées d'avenir.
13: Poisson, le signe fort du jour, vos passions occupent la première place dans votre agenda.
14: À suivre dans l'actu des Vauchonnoises, la Comcom du pays de Luxeuil et les finances publiques de Haute-Saône renforcent leur coopération.
15: Reportage après Jennifer Lopez.
16: Ce week-end, Sceaux vit au rythme du cyclisme. Samedi, vivez le Grand Prix de Sceaux Triangle Vert, départ 10h30 et 14h depuis la place de la mairie. Dimanche, place au championnat de Bourgogne-Franche-Comté de cyclisme sur route élite. Départ 9h30 et 13h30 depuis la place de la mairie. Ce week-end cycliste, ce sont aussi des animations pour toute la famille sur la place de l'église. Ce samedi et dimanche, Sceaux et la communauté de communes du Triangle Vert fêtent le cyclisme.

C'est un jeudi avec Comptoise Radio, merci de nous avoir choisis, j'espère que vous allez bien. Dans la prochaine demi-heure, on va parler lunettes et soleil avec les fameux rayons UV. Et puis vous savez, vous avez les chiffres sur les lunettes, à quoi ça correspond. On explique tout ça avec Marie-Agnès, dont conseil d'expert, dans 20 minutes. Mariposa, un roman de dark romance, c'est le coup de cœur de Stéphanie, ça à découvrir dans le prochain quart d'heure. Et nous parlerons boisson avec nos enfants comptois dans moins de 10 minutes. 8h01 sur Comptoise Radio, dans la playlist des Vosges Chaunoises, Coldplay, Céline Dion et James Blunt. Jeudi, nous sommes le 4 juin, bienvenue.

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1: Bonjour. La communauté de communes du pays de Luxeuil et la DDFIP, les finances publiques de la Haute-Saône, viennent de signer un engagement partenarial pour une durée de 3 ans. Le but, faciliter les relations et les échanges entre les deux entités. Cette convention vient officialiser la situation actuelle. Jacques Dehaye, président de la communauté de communes du pays de Luxeuil.
2: On est très fiers de cette convention qu'on signe aujourd'hui, même si depuis des années et des années, on travaille d'une façon extrêmement étroite avec les services de la GFIP. Maintenant, c'est gravé dans le marbre. On a bien ficelé les choses et on va travailler encore plus d'efficience. Voilà.
1: Pour Fabrice Robin, directeur départemental des finances publiques, l'objectif c'est de mieux se connaître pour encore mieux travailler ensemble.
3: On a l'habitude de travailler ensemble, de s'envoyer des documents, sans réellement se connaître, sans savoir ce que fait l'autre, quelles sont ses contraintes. Donc là, l'idée c'est vraiment d'avoir des échanges croisés, de pouvoir se rencontrer, de pouvoir partager ce que fait l'autre. Premier acte concret, on fait une journée porte ouverte le 16 juin dans nos services. Et c'est vraiment d'être un peu plus dans l'humain.
1: Lundi, en fin de journée, à Luxeuil, une altercation entre un piéton et un couple d'automobilistes a tourné au drame. Les faits sont produits vers 19h30 à l'angle des rues Aristide Briand et Charles Nodier. Selon les premiers éléments de l'enquête, un homme de 43 ans aurait fait des remarques aux occupants d'une voiture avant qu'une dispute n'éclate. Le conducteur serait alors sorti de son véhicule et aurait porté un coup de poing à la tête. La victime s'est effondrée au sol. Transporté en urgence absolue à l'hôpital de Besançon, le quadragénaire est décédé mardi soir. Le conducteur est mis en examen pour violence ayant entraîné la mort sans intention de la donner. Sa passagère est mise en examen pour non-assistance à personne en danger. Tous deux sont placés sous contrôle judiciaire. Le fabricant de meubles Parisot, basé à Saint-Loup-sur-Semouse, demande son placement en redressement judiciaire. Il le fera lundi devant le tribunal de commerce de Lille. L'entreprise qui emploie plus de 400 salariés entre la Haute-Saône et les Vosges se déclare en cessation de paiement. En cause, une forte baisse d'activité, un marché du meuble en difficulté. Son chiffre d'affaires a chuté de près de 30% en 2 ans. L'actionnaire du groupe souhaite désormais engager une transformation industrielle pour assurer la poursuite de l'activité. Pour les salariés, l'inquiétude demeure. À ce stade, les conséquences sur l'emploi ne sont pas connues. La base aérienne 116 de Luxeuil poursuit sa campagne de recrutement pour les escadrières jeunesse. Ce dispositif s'adresse aux collégiens passionnés d'aéronautique ou curieux de découvrir l'univers de l'armée de l'air et de l'espace. Les jeunes participeront à des activités sportives, des initiations au pilotage de drones, des sorties culturelles et un vol découverte en avion de tourisme. Ils prépareront également le brevet d'initiation aéronautique. Les séances se déroulent le mercredi après-midi ou le samedi matin à Luxeuil. Plus d'informations et les inscriptions auprès de la BA 116. Le festival Terre Fertile, ça commence cet après-midi, 16h, c'est jusqu'à dimanche 22h, au tiers-lieu Le Moulin de l'Abondance à Fougerolles, un festival intergénérationnel, Cyrielle du Moulin de l'Abondance.
4: L'idée, c'est de pouvoir se retrouver autour de moments conviviaux, autour de la danse, parce qu'il y aura de très chouettes concerts pendant tout le week-end, avec des musiques, des variétés musicales variées. L'intention aussi, c'est de pouvoir proposer des ateliers participatifs où chacun peut venir proposer son art et ce qu'il a envie de partager. Il y a aussi un village enfant qui permet aux tout-petits aussi de s'amuser en nature et des activités liées à l'écologie, au bien-être. On fait aussi venir des stands artisanaux pour pouvoir promouvoir aussi ce qui se fait dans la région. On va retrouver un super stand de glace artisanale avec des producteurs locaux, de l'art aussi, des gens qui viennent proposer leurs créations.
1: L'entrée est à prix libre et conscient pour le festival Terre Fertile à Fougerolles. La Cancoyotte poursuit son ascension bien au-delà de la Franche-Comté. Réunie récemment à Colombes-les-Vesoul, l'association de promotion de la Cancoyotte affiche ses ambitions. Depuis l'obtention de son IGP, indication géographique protégée, en 2022, les ventes ont fortement progressé. L'année dernière, plus de 6600 tonnes ont été commercialisées, soit une hausse de plus de 35% par rapport à 2017. Portée par sa popularité actuelle sur les réseaux sociaux et un regain d'intérêt dans toute la France, la filière veut désormais renforcer sa visibilité au niveau national. Et parmi les projets, une nouvelle identité visuelle avec un logo et même une mascotte pour faire connaître davantage la Cancoyotte. Ça sera de faire connaître la Cancoyotte aux quatre coins de l'Hexagone.
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1: C'est une journée grise avec quelques gouttes de pluie aujourd'hui dans les Vosges-Saônoises. 15 degrés en ce moment, jusqu'à 18 au mieux dans la matinée. Les températures vont baisser cet après-midi. 14 degrés de Luxeuil à Plombières en passant par Fougerolles. 15 à Lure, La Côte, Molan, Saint-Loup et Sceaux. Demain, une matinée nuageuse, de belles éclaircies l'après-midi avec 18 degrés au maximum.
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1: Il est 8h06, merci d'avoir choisi Comptoise Radio pour démarrer jeudi ensemble.
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1: Nos enfants comtois sont à l'école élémentaire de Saint-Bresson. Enfin, c'est simple, la classe va des plus petits jusqu'aux plus grands. On va parler boisson après James Hunt. Bienvenue.

0: Comtoise Radio, Patrick Fiori, Coldplay, Céline Dion arrive dans la playlist des Vosges chaunoises. À 8h11, chaque jour, nous allons à la rencontre des enfants de notre territoire. Nous leur posons une question dans l'air du temps. Ce sont les enfants comtois. Ce soir, M6 diffuse le film Champagne, l'occasion de parler boisson avec nos enfants comtois. Nous sommes à l'école de Saint-Bresson, dans la classe de maîtresse Vanessa, avec Myrtille, Ella, Florian, Meva, Jules, Zélie, Maxence, Léa, Mathis et Léonore.
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2: Quelle est ta boisson préférée?
3: C'est le coca car c'est piquant et aussi très bon.
4: C'est l'eau gazeuse avec du sirop de sureau parce que j'adore le sirop de sureau et l'eau gazeuse ça pétille et puis j'adore ça.
5: Le Pepsi parce que c'est pétillant.
6: C'est le coca car c'est froid et ça pétille.
7: Le sirop de fraise parce que j'aime bien la fraise.
8: Le sirop de citron parce que ça pique et j'aime bien le citron.
9: J'aime bien l'oasis parce que c'est très bon.
10: L'eau car tu peux mettre du sirop dedans.
11: J'aime bien l'oasis parce que les autres boissons me font un peu mal au ventre.
0: Et demain, nous parlerons nourriture, surtout de ce qu'ils n'aiment pas manger. C'est ça qui est bon. À suivre, le coup de cœur de Stéphanie en mode dark romance. C'est dans 3 minutes avant ça le nouveau titre de Céline Dion. Dansons sur Comtoise Radio. Dans.

0: 8h15, j'espère que vous allez bien, c'est JP le matin. Jennifer Page, Patrick Fiori, Coldplay, c'est la suite de la playlist des Vosges chaunoises. Avant ça, nous parlons littérature ce jeudi.
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2: Bonjour Stéphanie.
3: Bonjour.
2: Du rayon librairie à Auchan-Luxeuil, votre coup de cœur, un roman aujourd'hui.
3: Je vous emmène aujourd'hui dans le monde de la dark romance, Mariposa. Une jeune fille sans histoire, plutôt séduisante, se retrouve mêlée à une affaire de trafic d'œuvres d'art, tout à fait par hasard. Elle est kidnappée par un homme très dangereux comme King, fils d'un très riche mafieux. Mariposa se trouve être la sœur du plus grand ennemi de Com et celui-ci compte bien se servir de sa belle captive pour arriver à ses fins, retrouver Mabel Diaz qu'il recherche depuis des années. Une fois son but atteint, il a été très clair avec Mariposa, il n'hésitera pas à la tuer. La pauvre est terrorisée, d'autant plus que les accès de violence de Com sont aussi soudains qu'impressionnants. Mariposa se retrouve très vite sous l'emprise de ce bad boy. Est-ce le fameux syndrome de Stockholm ou le charme incontesté de son ravisseur? Ils ont en commun de profonds traumatismes dus à leur relation compliquée avec un père violent. Mariposa s'en veut de ressentir une attirance malsaine pour cet homme si violent. Bon, allez, je vous fais une confession, j'ai beaucoup aimé ce dark roman. Allez, faites-vous plaisir aussi, au diable le féminisme, le temps de lire ce roman d'amour. Pour nous rattraper dans un second temps, bon nombre de pistes de réflexion comme l'emprise psychologique, la violence, les relations toxiques, qui nous rappellent que personne n'a le droit de nous imposer quoi que ce soit et surtout pas au nom de l'amour. L'amour ne doit jamais être une contrainte. Attention, Mariposa est dans la dark romance, donc contient des scènes de violence. Bonne lecture.
2: Mariposa, le coup de cœur de Stéphanie du rayon librairie à Auchan-Luxeuil.
0: 8h17, vous êtes sur Pontoise Radio. À suivre, dans Conseil d'experts, on va parler lunettes de soleil, lesquelles sont vraiment efficaces pour nous protéger des rayons UV. On en parle dans 3 minutes. Voici Coldplay. Belle matinée, c'est JP le matin. Que

0: 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Belle matinée. Dans la playlist des Vosges chaunoises, on aura Christophe Maé, Jennifer Page ou encore Patrick Fiori. À 8h21, chaque jour, nos experts répondent une question de notre quotidien, une situation qui pourrait nous arriver. Ces conseils d'experts, nous parlons protection solaire et UV.
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0: Bonjour Marie-Agnès.
2: Bonjour Jean-Pierre.
0: D'Optique Valentini à Fougerolles, nous parlons santé visuelle et aujourd'hui on va faire attention aux UV.
2: Il est vrai qu'avec le retour des beaux jours et des activités en extérieur, c'est aussi le moment idéal pour penser à protéger ses yeux du soleil, tout comme on pense à protéger sa peau. Les rayons ultraviolets ne concernent pas uniquement l'été ou la plage, ils traversent les nuages, se réfléchissent sur l'eau, le sable ou encore la neige et peuvent abîmer progressivement les structures de l'œil. Sachant qu'une exposition répétée sans protection peut favoriser certaines atteintes oculaires assez graves et irréversibles. Les enfants méritent d'ailleurs une attention particulière parce que leurs yeux filtrent moins bien les UV que ceux des adultes. Et pour bien protéger ses yeux, il est important de choisir des lunettes de soleil adaptées. Et c'est pour cela qu'il existe plusieurs catégories de verres solaires selon l'intensité lumineuse. La catégorie 0, par exemple, ce sont des verres très clairs. La catégorie 1, teinte légère. La 2, teinte moyenne. La catégorie 3, c'est une teinte foncée, c'est la catégorie la plus utilisée au quotidien. La catégorie 4 est la plus foncée, elle est déconseillée pour la conduite. Au-delà de la teinte, il faut savoir que l'essentiel reste une protection UV 100% certifiée CE pour protéger efficacement ses yeux du soleil. Des verres foncés sans véritable protection UV peuvent même être plus dangereux que l'absence de lunettes parce qu'ils dilatent la pupille et laissent pénétrer davantage d'UV nocif. On pense qu'on est protégé, eh ben non. N'hésitez pas à faire vérifier la qualité de la protection UV de vos verres par votre opticien et porter des bonnes lunettes de soleil est essentiel pour la santé visuelle.
0: Merci Marie-Agnès d'Optique Valentini à Fougerolles. Demain, nous poursuivrons l'été qui arrive en parlant aménagement de nos extérieurs. 8h22, vous ralentissez à hauteur du rond-point sur le rond, du rond-point où il y a le radar de Saint-Sauveur. Soyez vigilants. Vous ailleurs, sur les Vosges chaunoises, ça circule normalement. Vous prenez le train actuellement. Tous les voyants sont au vert sur les gares de notre secteur. Vous allez faire le plein de carburant. Vous trouvez le gasoil à 1,91€ à la station Mariotte de Saint-Sauveur, 1,919€ à l'intermarché de Navenne à côté de Vesoul et 1,92€ à l'intermarché de Lure. Si vous mettez du sans-plomb 95 E10, le carburant est à 1,868€ à l'intermarché de Champagné, 1,97€ à l'inter de Fougerolles, 1,98€ au Leclerc de Lure. Pour le sans-plomb 98, il est à 1,99€ à Auchan-Luxeuil, aux stations totales de Lure et de Vesoul. 8h23, Santa est au cinéma, je vous en parle dans 3 minutes.

0: J'y vais.
1: Ah oui, il faut y aller là. 8h27, on va être en retard pour la suite. Chaque matin, nous nous intéressons aux dernières nouvelles du monde de la musique, c'est l'actu musicale et Santa est en concert au cinéma. C'est un documentaire concert qui a été tourné par Tristan Carnet. Santa en concert, c'était plus de 500 000 spectateurs, 50 Zénith, 25 festivals majeurs et Santa en musique actuellement, c'est ça. Le titre avec lequel elle a cartonné. Alors c'est rock Santa, il y a des chansons plus douces comme La Différence.
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1: Et puis le dernier titre qui a cartonné de Santa, c'est... Dis-moi oui, 8h28, à suivre. Après 8h30, les infos 8h31, 32 avec la Comcom du Pays de Luxeuil et les finances publiques de Haute-Saône qui travaillent main dans la main.

0: Belle matinée avec la playlist des Vauchonnois sur Comtoise Radio. Vianney, Temper City, Christophe Maé pour la suite. Dans la prochaine demi-heure, juste avant 9h, votre horoscope, les poissons, vous vous faites plaisir. Aujourd'hui, vous êtes le signe fort du jour. Pompiers, en mode championnat de France, ça se passe ce week-end dans les Vauchonnoises. La revue de presse, ça sera avec Hugo, des affiches de la Haute-Saône dans le prochain quart d'heure. Sommeil et intelligence, c'est lié selon une étude. Je vous en dis plus dans 10 minutes. Il est 8h31, soyez les bienvenus.
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0: Bonjour, la communauté de communes du pays de Luxeuil et la DDFIP, les finances publiques de Haute-Saône, viennent de signer un engagement partenarial pour une durée de 3 ans. Le but, faciliter les relations et les échanges entre les deux entités. Cette convention vient officialiser la situation actuelle. Jacques Dehay, président de la communauté de communes du pays de Luxeuil.
2: On est très fiers de cette convention qu'on signe aujourd'hui, même si depuis des années et des années, on travaille d'une façon extrêmement étroite avec les services de la DDFIP. Maintenant, c'est gravé dans le marbre, on a bien ficelé les choses et on va travailler encore plus d'efficience. Voilà.
0: Pour Fabrice Robin, directeur départemental des finances publiques, l'objectif c'est de mieux se connaître pour encore mieux travailler ensemble.
3: On a l'habitude de travailler ensemble, de s'envoyer des documents, sans réellement se connaître, sans savoir ce que fait l'autre, quelles sont ses contraintes. Donc là, l'idée c'est vraiment d'avoir des échanges croisés, de pouvoir se rencontrer, de pouvoir partager ce que fait l'autre. Premier acte concret, on fait une journée porte ouverte le 16 juin dans nos services. Et c'est vraiment d'être un peu plus dans l'humain.
0: Lundi, en fin de journée, à Luxeuil, une altercation entre un piéton et un couple d'automobilistes a tourné au drame. Les faits se sont produits vers 19h30 à l'angle des rues Aristide Briand et Charles Nodier. Selon les premiers éléments de l'enquête, un homme de 43 ans aurait fait des remarques aux occupants d'une voiture avant qu'une dispute n'éclate. Le conducteur serait alors sorti de son véhicule et lui aurait porté un coup de poing à la tête. La victime s'est effondrée au sol. Transporté en urgence absolue à l'hôpital de Besançon, le quadragénaire est décédé mardi soir. Le conducteur a été mis en examen pour violence ayant entraîné la mort sans intention de la donner. Sa passagère est mise en examen pour non-assistance à personne en danger. Tous deux sont placés sous contrôle judiciaire. Le fabricant de meubles Parizeau, basé à Saint-Loup-sur-Semouse, va demander son placement en redressement judiciaire. Ça sera lundi devant le tribunal de commerce de Lille. L'entreprise emploie plus de 400 salariés entre la Haute-Saône et les Vosges. Elle se déclare en cessation de paiement en cause une forte baisse d'activité, un marché du meuble en difficulté. Son chiffre d'affaires a chuté de près de 30% en 2 ans. L'actionnaire du groupe souhaite désormais engager une transformation industrielle pour assurer la poursuite de l'activité. Les salariés, pour eux, l'inquiétude demeure puisqu'à ce stade, les conséquences sur l'emploi ne sont pas encore connues. La base aérienne 116 de Luxeuil poursuit sa campagne de recrutement pour les escadrilles jeunesse. Ce dispositif s'adresse aux collégiens passionnés d'aéronautique ou curieux de découvrir l'univers de l'armée de l'air et de l'espace. Les jeunes participeront à des activités sportives, des initiations au pilotage de drones, des sorties culturelles et un vol découverte en avion de tourisme. Ils prépareront le brevet d'initiation aéronautique. Les séances se déroulent le mercredi après-midi ou le samedi matin à Luxeuil. Inscription auprès de la BA 116. Le festival Terre Fertile, ça commence cet après-midi, 16h jusqu'à dimanche 22h. C'est au tiers-lieu, le Moulin de l'Abondance à Fougerolles, un festival intergénérationnel, Cyrielle du Moulin de l'Abondance.
4: L'idée, c'est de pouvoir se retrouver autour de moments conviviaux, autour de la danse, parce qu'il y aura de très chouettes concerts pendant tout le week-end, avec des musiques, des variétés musicales variées. L'intention aussi, c'est de pouvoir proposer des ateliers participatifs, où chacun peut venir proposer son art et ce qu'il a envie de partager. Il y a aussi un village enfant qui permet aux tout petits aussi de s'amuser en nature et des activités liées à l'écologie, au bien-être. On fait aussi venir des stands artisanaux pour pouvoir promouvoir aussi ce qui se fait dans la région. On va retrouver un super stand de glace.

0: projet, une nouvelle identité visuelle avec un logo et même une mascotte pour être mieux visible.
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0: Nous avons une journée grise avec quelques gouttes de pluie aujourd'hui dans les Vosges-Chaunoises, actuellement 15 degrés, jusqu'à 18 au mieux dans la matinée. Les températures seront en baisse cet après-midi, 14 degrés de Luxeuil à Plombières en passant par Fougerolles, 15 à Lure, La Côte, Molan, Sceaux et Saint-Loup. Demain, une matinée nuageuse, de belles éclaircies l'après-midi avec 18 degrés au mieux.
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0: Sommeil et intelligence sont liés, c'est une étude qui le dit. Je vous en parle dans 3 minutes après Christophe Maé.

0: sauver sa peau.
1: Belle matinée, vous êtes sur Comptoise Radio, c'est JP le matin. À suivre dans la playlist des Vosges Chaunoises, nous aurons Lady Gaga, Vianney et Temper City. Juste avant ça, l'intelligence est-elle liée au sommeil? C'est une étude qui vient d'être publiée. Selon le psychologue Marc Traverse, dormir beaucoup serait un signe d'intelligence. Les personnes brillantes préserveraient leurs ressources mentales, ces profils privilégieraient l'efficacité, le sommeil serait leur priorité absolue, car les siestes et les grasses matinées protègent le fonctionnement du cerveau. Ce repos garantirait une attention optimale, le détachement émotionnel représenterait aussi un signe fort. Les individus intelligents choisissent leur combat, ils refusent de gaspiller leur énergie pour des futilités, cette mise à distance sauverait leur équilibre mental. Non, il n'est pas feignant, c'est un génie. C'est une conception. Bon, évidemment, hein, c'est à modérer. 8h40, vous êtes sur...

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La circulation et le point sur le prix du carburant. Globalement, ça roule bien sur les routes des Vosges chaunoises. Alors, sur le secteur luxovien, ça va. Si vous partez en direction de Vesoul, pas de difficulté. Et puis, vous ralentissez sur la RN57 entre Luxeuil et Fougerolles. Bon courage à vous. Vous avez plus d'infos, le 03 56 98 98 98. Au niveau des trains, sur l'Ure, Luxeuil, pas de souci, tout est à l'heure, ça circule normalement. Vous allez faire le plein de carburant. Actuellement, vous trouvez le gasoil à 1,919€ à l'Intermarché de Navenne, à côté de Vesoul, à 1,92€ à l'Intermarché de Lure, et puis on l'a à 1,941€ à l'Intermarché de Champagné. Ça, c'est ce qui concerne le gasoil. Pour le samplon 95 E10, il est à 1,868 à l'Intermarché de Champagné, 1,97 à l'Intermarché de Fougerolles et 1,98 au Leclerc de Lure. Pour le samplon 98, il est à 1,99 à Auchan-Luxeuil, à la totale de Lure et de Vesoul. À suivre sur Comptoise Radio, dans la revue de presse, on va se parler record on va parler pompiers avec un championnat de France et puis également marche des fiertés. C'est dans 3 minutes sur Comptoise Radio, c'est après Temper City.

0: Comptoise Radio. Avec la playlist des Vosges chaunoises, M. Pokora, Lady Gaga et Vianney, c'est la suite. À 8h45, chaque jour, nous ouvrons ensemble les journaux. Et le jeudi, nous parlons des affiches de la Haute-Saône.
1: Bonjour Hugo.
2: Bonjour Jean-Pierre, bonjour à tous.
0: À lire cette semaine dans les affiches de la Haute-Saône et sur lesaffichesdelahaute-saône.fr, le championnat de France des pompiers, c'est dimanche.
2: Toute première fois donc, la Haute-Saône s'apprête à recevoir le championnat de France du triathlon des sapeurs-pompiers. Ça se déroulera ce dimanche 7 juin à la Saline de Lure. Donc voilà, c'est le club de Lure Triathlon et la 6e édition du triathlon de la Saline qui seront comme support. Cet événement, il réunira environ 130 soldats du feu venus d'une vingtaine de départements de toute la France. Après s'être positionné au niveau national pour accueillir la compétition, l'Union départementale des sapeurs-pompiers de la Haute-Saône et le service départemental d'incendie et de secours ont œuvré à la préparation pendant plusieurs mois de l'événement. Donc voilà, il y aura une cinquantaine de Haute-Saônois au départ, représentant une dizaine de centres du département. Ce championnat sera disputé sur un format S, c'est-à-dire 750 mètres de natation, 22 km de vélo et 5,5 km de course à pied, pour 6 titres attribués dans 6 catégories différentes. Donc on est parti à la rencontre de plusieurs pompiers issus des différents centres du département qui participeront. Et je peux vous dire qu'ils y vont tous avec l'ambition de ramener au minimum un podium.
0: Le championnat est mixte ?
2: Oui, bien sûr.
0: Ah bah, formidable, j'irai faire un reportage alors. Et puis,
2: voilà.
0: On a la marche des fiertés à Vesoul.
2: Première historique pour la Haute-Saône, ce samedi 6 juin au centre-ville de Vesoul, se tiendra la première marche des fiertés de l'histoire de tout le département. Donc l'organisation est assurée par l'association Parlons d'Amour, qui est basée dans la ville-préfecture, qui est ouverte à tous et qui a pour but donc d'organiser des événements en lien avec toutes les personnes de la communauté LGBTQIA+, de la Haute-Saône. La journée démarrera à midi avec un pique-nique géant sur la place du 11e chasseur, chacun pour venir avec son repas froid. Et à partir de 14h20 environ, il y a une grande parade qui s'élancera dans les rues vésuliennes. Le parcours, il a été dessiné pour être le plus plat possible, pour être le plus inclusif, pour pouvoir accueillir les personnes à mobilité réduite. Donc voilà, la Haute-Saône, c'était le dernier département de toute la région Bourgogne-Franche-Comté à ne pas avoir de marche de fierté. C'est désormais chose faite.
0: C'est le sujet et toute l'actualité sur les Vosges-Chaunoises sont à retrouver dans les affiches de la Haute-Saône et sur les affiches de la Haute-Saône.fr. Une belle journée, Hugo.
2: Merci beaucoup. Au revoir, Jean-Pierre.
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0: 8h47, vous êtes sur Comptoise Radio. Record du monde, vol et punition. Trois histoires improbables mais vraies après Vianney.

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1: Vianney, qui sera dans quelques mois, début 2028. Oui, je vous dis quelques mois. Il sera en concert à l'Axone de Montbéliard pour son grand retour sur scène. Dans la playlist des Vosges chaunoises arrivent Zazie, M. Pokora et Lady Gaga. À 8h50, des histoires improbables qui arrivent à des personnes ordinaires. C'est improbable, mais vrai. À Palm Springs, aux États-Unis, record du monde battu pour célébrer les 100 ans de Marilyn Monroe. Il y a 1037 fans qui sont réunis, apportant une perruque blonde sur la tête. Certains avaient même la fameuse robe blanche. Ils ont battu un record du monde. Le précédent record du monde s'élevait à 254 personnes. Ouais, mais moi j'ai un record du monde. Ah oui, lequel? Celui du plus grand nombre de personnes déguisant Marilyn Monroe. D'accord, c'est cela, oui. À Metz, le centre Pompidou a porté plainte ce week-end pour le vol d'une banane. Le musée expose la célèbre œuvre de l'artiste italien Maurizio Cattelan. La création montre une banane fixée avec un morceau de scotch au mur. C'est de l'art. Si, pareil. Et un agent de surveillance en fait a remarqué la disparition de la banane. Le musée porte plainte, alors qu'il change quand même la banane tous les 3 jours, mais il porte plainte. La direction dénonce un acte de vandalisme et exige le respect des œuvres. Il y avait un visiteur qui avait déjà mangé la banane en juillet dernier. Mais il y a des choses sérieuses. On ne joue pas avec la nourriture. Pardon, c'est de l'art. D'accord. À Gardanne, les garçons d'un cortège sont privés de papier toilette. La direction a pris cette décision après les dégradations répétées. Des élèves bouchaient les cuvettes et collaient les boules de papier mouillées au plafond. Les parents d'élèves dénoncent cette punition collective et rappellent l'interdiction légale de ce genre de sanctions. Les adolescents doivent maintenant demander quelques feuilles au bureau de la vie scolaire à chaque fois qu'ils ont une envie pressante. Je voudrais juste moi voir la réaction de ces parents-là quand chez eux, les toilettes sont bouchées. Moi, je le vivrais assez mal. 8h52, à suivre votre horoscope. Poisson, vous êtes le signe fort du jour. C'est après Lady Gaga, Hold My Hand.

0: Et là, vous êtes sur la route, vous passez à côté de Bononcourt. Vous avez un avion qui vient faire atterrir sur la base française. Et puis, on est fin bien, mieux que Tom Cruise. 8h56, dans la playlist des vols chinoises, Bébé Rexha, Zazie et M. Pokora pour la suite. Votre horoscope de ce jeudi 4 juin, Bélier. Le programme de votre journée ne laisse aucune place à l'ennui. Taureau, l'envie de nouveauté vous pousse vers l'avant. Gémeaux, une communication limpide évite les disputes inutiles. Cancer, le célibat vous offre une tranquillité d'esprit très agréable. Lion, le secret reste le meilleur rempart pour protéger votre amour. Vierge, votre ténacité vous aide à franchir tous les petits obstacles. Balance, les amis et les sorties animent votre emploi du temps. Scorpion, le romantisme enveloppe vos instants au tête-à-tête. Sagittaire, vous sortez d'une impasse avec brio grâce à votre habileté. Capricorne, des bonheurs simples viennent illuminer votre journée. Verseau, votre famille se réunit autour de belles idées d'avenir. Poisson, le signe fort du jour, vos passions occupent la première place dans votre agenda. À suivre dans l'actu des vols chinoises, la Comcom du pays de Luxeuil et les finances publiques de Haute-Saône renforcent leur coopération. Reportage après M. Pokora qui arrive juste après ça.
1: Ce week-end, Sceaux vit au rythme du cyclisme. 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Dimanche, place au championnat de Bourgogne-Franche-Comté de cyclisme sur route élite. Départ 9h30 et 13h30 depuis la place de la mairie. Ce week-end cycliste, ce sont aussi des animations pour toute la famille sur la place de l'église. Ce samedi et dimanche, Sceaux et la communauté de communes du Triangle Vert fêtent le cyclisme.
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Belle matinée, vous êtes sur Comptoise Radio. À suivre dans la prochaine demi-heure, dans Conseil d'experts. Dans 10 minutes, on va parler des protections solaires, des lunettes de soleil et de leur efficacité par rapport aux UV. Et puis juste après, dans 20 minutes, avec nos enfants comptois, nous parlerons boissons. 9h01 sur Comptoise Radio, dans la playlist des Vosges Chaunoises, Superbus, Bébé Rexha et Zazie, jeudi 4 juin. Bienvenue.

0: 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Jean-Pierre Poinceau.
1: Bonjour. La communauté de communes du pays de Luxeuil et la DDFIP, les finances publiques de la Haute-Saône, viennent de signer un engagement partenarial pour une durée de 3 ans. Le but, faciliter les relations et les échanges entre les deux entités. Cette convention vient officialiser la situation actuelle. Jacques Deshayes, président de la communauté de communes du pays de Luxeuil.
2: On est très fiers de cette convention qu'on signe aujourd'hui, même si depuis des années et des années, on travaille d'une façon extrêmement étroite avec les services de la DDFIP. Maintenant, c'est gravé dans le marbre. On a bien ficelé les choses et on va travailler encore plus d'efficience. Voilà.
1: Pour Fabrice Robin, directeur départemental des finances publiques, l'objectif c'est de mieux se connaître pour mieux travailler ensemble.
3: On a l'habitude de travailler ensemble, de s'envoyer des documents, sans réellement se connaître, sans savoir ce que fait l'autre, quelles sont ses contraintes. Donc là, l'idée c'est vraiment d'avoir des échanges croisés, de pouvoir se rencontrer, de pouvoir partager ce que fait l'autre. Premier acte concret, on fait une journée porte ouverte le 16 juin dans nos services. Et c'est vraiment d'être un peu plus dans l'humain.
1: Lundi, en fin de journée à Luxeuil, une altercation entre un piéton et un couple d'automobilistes a tourné au drame. Les faits sont produits vers 19h30 à l'angle des rues Aristide Briand et Charles Nodier. Selon les premiers éléments de l'enquête, un homme de 43 ans aurait fait des remarques aux occupants d'une voiture avant qu'une dispute n'éclate. Le conducteur serait alors sorti de son véhicule et lui aurait porté un coup de poing à la tête. La victime s'est effondrée au sol. Il a été ensuite transporté en urgence à l'hôpital de Besançon. Le quadragénaire est décédé mardi soir. Le conducteur a été mis en examen pour violence ayant entraîné la mort sans intention de la donner. Sa passagère est mise en examen pour non-assistance à personne en danger. Tous deux sont placés sous contrôle judiciaire. Le fabricant de meubles Parisot, basé à Saint-Loup-sur-Semouse, va demander son placement en redressement judiciaire lundi devant le tribunal de commerce de Lille. L'entreprise, qui emploie plus de 400 salariés entre la Haute-Saône et les Vosges, se déclare en cessation de paiement en cause. Une forte baisse d'activité, un marché du meuble en difficulté, son chiffre d'affaires a chuté de près de 30% en 2 ans. L'actionnaire du groupe souhaite désormais engager une transformation industrielle pour assurer la poursuite de l'activité. Pour les salariés, l'inquiétude demeure puisqu'à ce stade, les conséquences sur l'emploi ne sont pas connues. La base aérienne sans cesse de Luxeuil poursuit sa campagne de recrutement pour les escadrilles Air Jeunesse. Ce dispositif s'adresse aux collégiens passionnés d'aéronautique ou curieux de découvrir l'univers de l'armée de l'air et de l'espace. Les jeunes participeront à des activités sportives et des initiations au pilotage de drones, des sorties culturelles à un vol découverte en avion de tourisme. Ils vont préparer le brevet d'initiation aéronautique. Les séances se déroulent le mercredi après-midi ou le samedi matin à Luxeuil. Plus d'informations et inscriptions auprès de l'ABA 116. Le festival Terre Fertile, ça commence cet après-midi, 16h jusqu'au dimanche 22h. Ça se déroule au tiers-lieu Le Moulin de l'Abondance à Fougerolles. Un festival intergénérationnel, Cyrielle du Moulin de l'Abondance.
4: L'idée, c'est de pouvoir se retrouver autour de moments conviviaux, autour de la danse, parce qu'il y aura de très chouettes concerts pendant tout le week-end, avec des musiques, des variétés musicales variées. L'intention aussi, c'est de pouvoir proposer des ateliers participatifs, où chacun peut venir proposer son art et ce qu'il a envie de partager. Il y a aussi un village enfant qui permet aux tout petits aussi de s'amuser en nature et des activités liées à l'écologie, au bien-être. On fait aussi venir des stands artisanaux pour pouvoir promouvoir aussi ce qui se fait dans la région. On va retrouver un super stand de glace artisanale avec des producteurs locaux, de l'art aussi, des gens qui viennent proposer leurs créations.
1: L'entrée est libre, c'est un prix libre et conscient pour le festival Terre Fertile à Fougerolles. La Cancoyotte poursuit son ascension bien au-delà de la Franche-Comté. Réunie récemment à Colombes-les-Vesoul, l'association de promotion de la Cancoyotte affiche ses ambitions. Depuis l'obtention de son IGP, indication géographique protégée, en 2022, les ventes ont fortement progressé. L'année dernière, plus de 6600 tonnes de cancoyottes ont été commercialisées, ce qui représente une hausse de 35% par rapport à 2017. Portée par sa popularité sur les réseaux sociaux et par un regain d'intérêt dans toute la France, la filière veut désormais renforcer sa visibilité nationale. Parmi les projets, une nouvelle identité visuelle avec un logo, voire une mascotte.
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1: Un jeudi gris avec quelques gouttes de pluie dans les Vosges chaunoises, 15 degrés actuellement, un petit peu de vent, des températures jusqu'à 18 degrés au mieux ce matin. Cet après-midi, les températures baissent. 14 de Luxeuil à Plombières-les-Bains en passant par Fougerolles, 15 à Lure, La Côte, Molan, Sceaux et Saint-Loup. Demain, une matinée nuageuse, de belles éclaircies l'après-midi avec 18 degrés au maximum.
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1: Nous parlons protection solaire, lunettes et UV dans Conseil d'experts après Bébé Rexa et Zazie sur Comptoise Radio.
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0: Belle matinée, vous êtes sur Comptoise Radio, c'est JP le matin, j'espère que vous allez bien, le week-end approche. Dans la playlist des Volchonoises, Enzo Enzo, David Guetta ou encore Superbus. Juste avant ça, chaque jour, nos experts répondent à une question de notre quotidien, une situation qui pourrait nous arriver. C'est conseil d'experts et nous nous intéressons à nos yeux avec l'été qui approche.
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2: Bonjour Marie-Agnès.
3: Bonjour Jean-Pierre.
2: D'Optique Valentini à Fougerolles, nous parlons santé visuelle et aujourd'hui on va faire attention aux UV.
3: Il est vrai qu'avec le retour des beaux jours et des activités en extérieur, c'est aussi le moment idéal pour penser à protéger ses yeux du soleil, tout comme on pense à protéger sa peau. Les rayons ultraviolets ne concernent pas uniquement l'été ou la plage, ils traversent les nuages, se réfléchissent sur l'eau, le sable ou encore la neige et peuvent abîmer progressivement les structures de l'œil. Sachant qu'une exposition répétée sans protection peut favoriser certaines atteintes oculaires assez graves et irréversibles. Les enfants méritent d'ailleurs une attention particulière parce que leurs yeux filtrent moins bien les UV que ceux des adultes. Et pour bien protéger ses yeux, il est important de choisir des lunettes de soleil adaptées. Et c'est pour cela qu'il existe plusieurs catégories de verres solaires selon l'intensité lumineuse. La catégorie 0, par exemple, ce sont des verres très clairs. La catégorie 1, teinte légère. La 2, teinte moyenne. La catégorie 3, c'est une teinte foncée. C'est la catégorie la plus utilisée au quotidien. La catégorie 4 est la plus foncée. Elle est déconseillée pour la conduite. Au-delà de la teinte, il faut savoir que l'essentiel reste une protection UV 100% certifiée CE pour protéger efficacement ses yeux du soleil. Des verres foncés sans véritable protection UV peuvent même être plus dangereux que l'absence de lunettes parce qu'ils dilatent la pupille et laissent pénétrer davantage d'UV nocif. On pense qu'on est protégé, eh ben non. N'hésitez pas à faire vérifier la qualité de la protection UV de vos verres par votre opticien et porter des bonnes lunettes de soleil est essentiel pour la santé visuelle.
2: Merci Marie-Agnès d'Optique Valentini à Fougerolles.
0: Et demain, nous parlerons aménagement extérieur avec Léa, 9h15. On va parler boisson avec nos enfants comtois, c'est après David Guetta et Superbus.

0: la version d'Alphaville revisitée avec Ava Max et David Guetta au platine. Il est 9h21 dans la playlist des Vosges chaunoises, le nouveau titre d'Indochine, les nouveaux soleils, Madonna ou encore Renzo. Et à 9h21,
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0: Chaque jour, nous allons à la rencontre des enfants de notre territoire. Nous leur posons une question dans l'air du temps. Ce sont les enfants comtois. Et ce soir, M6 diffuse le film Champagne. C'est à l'occasion de parler boisson avec nos enfants comtois. Nous sommes à l'école de Saint-Bresson, dans la classe de maîtresse Vanessa, avec Myrtille, Ella, Florian, Meva, Jules, Zélie, Maxence, Léa, Mathis et Léonore.
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3: Quelle est ta boisson préférée?
4: C'est le coca car c'est piquant et aussi très bon.
5: C'est l'eau gazeuse avec du sirop de sureau parce que j'adore le sirop de sureau et l'eau gazeuse ça pétille et puis j'adore ça.
6: Le Pepsi parce que c'est pétillant.
7: C'est le coca car c'est froid et ça pétille.
8: Le sirop de fraise parce que j'aime bien la fraise.
9: Le sirop de citron parce que ça pique et j'aime bien le citron.
10: J'aime bien l'oasis parce que c'est très bon.
11: L'eau car tu peux mettre du sirop dedans.
12: J'aime bien l'oasis parce que les autres boissons me font un peu mal au ventre.
0: Après la boisson, nous parlerons nourriture et plats qu'ils n'aiment pas manger. Ça sera demain avec nos enfants comtois.
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0: 9h23, à suivre dans l'actu des Vosges chaunoises. La communauté de communes du Pays de Luxeuil et les finances publiques de Haute-Saône renforcent leur coopération. Reportage après Madonna et Enzo sur Comtoise Radio.

0: Dans la playlist des Vosges chaunoises, nous aurons M, Katy Perry ou encore Indochine. À suivre, dans la prochaine demi-heure, votre horoscope, vous êtes poisson, vous allez vous faire plaisir aujourd'hui, vous êtes le signe fort du jour. Et puis les offres d'emploi, ça sera dans le prochain quart d'heure avec Arnaud. L'actu des Vosges chaunoises, juste après ça sur Comtoise Radio.
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0: Bonjour, la communauté de communes du pays de Luxeuil et la DDFIP, les finances publiques de la Haute-Saône, viennent de signer un engagement partenarial pour une durée de 3 ans. Le but, faciliter les relations et les échanges entre les deux entités. Cette convention vient officialiser la situation actuelle. Jacques Dehay, président de la communauté de communes du pays de Luxeuil.
3: On est très fiers de cette convention qu'on signe aujourd'hui, même si depuis des années et des années on travaille d'une façon extrêmement étroite avec les services de la DDFIP. Maintenant c'est gravé dans le marbre, on a bien ficelé les choses et on va travailler encore plus d'efficience. Voilà.
0: Pour Fabrice Robin, directeur départemental des finances publiques, l'objectif c'est de mieux se connaître pour encore mieux travailler ensemble.
4: On a l'habitude de travailler ensemble, de s'envoyer des documents, sans réellement se connaître, sans savoir ce que fait l'autre, quelles sont ses contraintes. Donc là, l'idée c'est vraiment d'avoir des échanges croisés, de pouvoir se rencontrer, de pouvoir partager ce que fait l'autre. Premier acte concret, on fait une journée porte ouverte le 16 juin dans nos services. Et c'est vraiment d'être un peu plus dans l'humain.
0: Lundi, en fin de journée à Luxeuil, une altercation entre un piéton et un couple d'automobilistes a tourné au drame. Les faits se sont produits vers 19h30 à l'angle des rues Aristide Briand et Charles Nodier. Selon les premiers éléments de l'enquête, un homme de 43 ans aurait fait des remarques aux occupants d'une voiture avant qu'une dispute n'éclate. Le conducteur serait alors sorti de son véhicule et lui aurait porté un coup de poing à la tête. La victime s'est effondrée au sol, transportée en urgence absolue à Besançon. Le quadragénaire est décédé mardi soir. Le conducteur est mis en examen pour violence ayant entraîné la mort sans intention de la donner. Sa passagère est mise en examen pour non-assistance à personne en danger. Tous les deux sont placés sous contrôle judiciaire. Le fabricant de meubles Parizeau, basé à Saint-Loup-sur-Semouse, va demander son placement en redressement judiciaire lundi devant le tribunal de commerce de Lille. L'entreprise emploie plus de 400 salariés entre la Haute-Saône et les Vosges. Il se déclare en cessation de paiement en cause une forte baisse d'activité et un marché du meuble en difficulté. Son chiffre d'affaires a chuté de près de 30% en 2 ans. L'actionnaire du groupe souhaite désormais engager une transformation industrielle pour assurer la poursuite de l'activité. Pour les salariés, l'inquiétude demeure puisqu'à ce stade, les conséquences sur l'emploi ne sont pas connues. La base aérienne 116 de Luxeuil poursuit sa campagne de recrutement pour les escadrilles Air Jeunesse. Ce dispositif s'adresse aux collégiens passionnés d'aéronautique ou curieux de découvrir l'univers de l'armée de l'air et de l'espace. Les jeunes participeront à des activités sportives, des initiations au pilotage de drones, des sorties culturelles et un vol de découverte en avion de tourisme. Ils vont préparer le brevet d'initiation aéronautique. Les séances se déroulent le mercredi après-midi ou le samedi matin à Luxeuil. Plus d'informations auprès de la BA 116. Le festival Terre Fertile, ça commence cet après-midi, 16h, c'est jusqu'à dimanche 22h, au tiers-lieu le Moulin de l'Abondance à Fougerolles, un festival intergénérationnel, sériel du Moulin de l'Abondance.
5: L'idée, c'est de pouvoir se retrouver autour de moments conviviaux, autour de la danse, parce qu'il y aura de très chouettes concerts pendant tout le week-end, avec des musiques, des variétés musicales variées. L'intention aussi, c'est de pouvoir proposer des ateliers participatifs où chacun peut venir proposer son art et ce qu'il a envie de partager. Il y a aussi un village enfant qui permet aux tout-petits aussi de s'amuser en nature et des activités liées à l'écologie, au bien-être. On fait aussi venir des stands artisanaux pour pouvoir promouvoir aussi ce qui se fait dans la région. On va retrouver un super stand de glace artisanale avec des producteurs locaux, de l'art aussi, des gens qui viennent proposer leurs créations.
0: Le prix de l'entrée est libre et conscient pour le festival Terre Fertile à Fougerolles. La Cancoyotte poursuit son ascension bien au-delà de la Franche-Comté. Réunie récemment à Colombe-les-Vesoul, l'association de promotion de la Cancoyotte affiche ses ambitions. Depuis l'obtention de son IGP, indication géographique protégée, en 2022, les ventes ont fortement progressé. En 2025, plus de 6 000

0: C'est samedi à Port-sur-Saône.
1: C'est une journée grise avec quelques gouttes de pluie. On va avoir, c'est ce qui nous attend, dans les Vosges chaunoises, 15 degrés actuellement, jusqu'à 18 au mieux. Des températures en baisse cet après-midi. 14 de Luxeuil à Plombières, en passant par Fougerolles, 15 à Lure, La Côte, Molan, Sceaux et Saint-Loup. Demain, une matinée nuageuse, de belles éclaircies l'après-midi avec 18 degrés au maximum.
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1: Voici le nouveau titre d'Indochine, ça s'appelle Les Nouveaux Soleils. Juste après, Katy Perry, et puis ensuite, focus sur les entreprises qui recrutent dans les Vosges chaunoises. Très belle journée, 9h37.

0: Katy Perry, en mode adolescente, la chanteuse qui passera pas très loin de chez nous puisqu'elle sera au Zénith Open Air Festival. Donc c'est à Nancy, ça sera dans quelques semaines. Dans la playlist des voix chinoises, Jungle E, Joe ou encore M, c'est calé. Avant ça, avec Arnaud, on s'intéresse aux aux entreprises qui recrutent dans les Vosges chinoises, de la BA 116 en passant par Vesoul ou encore à Sceaux.
1: Confroise Radio, ça recrute dans les Vosges chinoises.
2: Bonjour, à Luxeuil, l'armée de l'air et de l'espace recrute des maîtres chiens en CDD de 3 ans à 35 heures par semaine avec travail de nuit, week-end, jours fériés et astreinte. Le salaire débute à 1900 euros brut par mois avec hébergement et restauration inclus. Vous assurez la sécurité des sites militaires en patrouille avec votre chien, participez aux missions de protection sur le territoire national et en opération extérieure, et réalisez le dressage, les soins et l'entraînement de votre animal. Vous pouvez aussi intervenir en technique de combat et en surveillance de site. Vous êtes de nationalité française, âgé de moins de 30 ans, avec un niveau 3e minimum. Vous êtes une personne rigoureuse, autonome, réactive et passionnée par le travail avec les animaux. Les débutants sont acceptés. À Vesoul, Apicash recrute un directeur de magasin en CDI de 42 heures par semaine avec travail le samedi. Le salaire débute à 2500 euros brut par mois avec des primes à la clé. Vous pilotez l'activité du magasin au quotidien, management de l'équipe, accompagnement des clients, gestion des stocks, suivi des ventes en magasin et en ligne, mise en place des opérations commerciales et développement du chiffre d'affaires. Vous avez au moins 3 ans d'expérience comme responsable de magasin et un niveau Bac plus 2 minimum. Vous devez avoir le sens du leadership et des responsabilités, aimer le challenge et maîtriser la gestion des stocks et des commandes. Une connaissance des produits high-tech est appréciée. À Sceaux, l'EHPA de Jean-Michel recrute un aide-soignant en CDD d'un mois renouvelable à temps plein de 35 heures par semaine avec travail les week-ends et les jours fériés. Le salaire proposé est de 2100 euros brut par mois et les horaires peuvent être du matin, d'après-midi ou en journée. Vous accompagnez les résidents dans les gestes du quotidien, réalisez les soins d'hygiène et de confort, surveillez l'état de santé des patients et transmettez les informations à l'équipe soignante. Vous utilisez également du matériel médicalisé et participez au bien-être des résidents. Vous êtes titulaire du diplôme d'état d'aide-soignant ou d'aide médico-psychologique, vous êtes autonome et avez vos vaccinations polio et hépatite B à jour. Les débutants sont acceptés. Pour postuler, rendez-vous sur francetravail.fr.
0: À suivre sur Comptoise Radio, votre horoscope poisson. Vous êtes le signe fort du jour en mode vous vous faites plaisir. L'horoscope, c'est après M et Joe. 9h47, belle matinée sur Comptoise Radio.

0: Dans la playlist de vos chinois sur Comptoise Radio, l'artiste local Chris Ossil, on aura encore Neika. Il est 9h53, votre horoscope de ce jeudi 4 juin.
1: Bélier, le programme de votre journée ne laisse aucune place à l'ennui.
2: Taureau, l'envie de nouveauté vous pousse vers l'avant.
3: Gémeaux, une communication limpide évite les disputes inutiles.
4: Cancer, le célibat vous offre une tranquillité d'esprit très agréable.
5: Lion, le secret reste le meilleur rempart pour protéger votre amour.
6: Vierge, votre ténacité vous aide à franchir tous les petits obstacles.
7: Balance, les amis et les sorties animent votre emploi du temps.
8: Scorpion, le romantisme enveloppe vos instants en tête-à-tête.
9: Sagittaire, vous sortez d'une impasse avec brio grâce à votre habileté.
10: Capricorne, des bonheurs simples viennent illuminer votre journée.
11: Verseau, votre famille se réunit autour de belles idées d'avenir.
12: Poisson, le signe fort du jour, vos passions occupent la première place dans votre agenda.
13: À suivre à 10h dans l'actu des Vosges chaunoises, la Comcom du pays de Luxeuil et les finances publiques de Haute-Saône renforcent leur coopération.
14: Reportage, c'est à 10h et puis juste avant, on a Naïka qui arrive dans moins d'une minute sur Comptoise Radio.
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1: Bonjour. La communauté de communes du pays de Luxeuil et la DDFIP, c'est-à-dire les finances publiques de la Haute-Saône, viennent de signer un engagement partenarial pour une durée de 3 ans. Le but, faciliter les relations et les échanges entre les deux entités. Cette convention vient officialiser la situation actuelle. Jacques Dehaye, président de la communauté de communes du pays de Luxeuil.
2: On est très fiers de cette convention qu'on signe aujourd'hui, même si depuis des années et des années, on travaille d'une façon extrêmement étroite avec les services de la DDFIP. Maintenant, c'est gravé dans le marbre. On a bien ficelé les choses et on va travailler encore plus d'efficience. Voilà.
1: Et pour Fabrice Robin, directeur départemental des finances publiques, l'objectif, c'est de mieux se connaître pour encore mieux travailler ensemble.
3: On a l'habitude de travailler ensemble, de s'envoyer des documents, sans réellement se connaître, sans savoir ce que fait l'autre, quelles sont ses contraintes. Donc là, l'idée, c'est vraiment d'avoir des échanges croisés, de pouvoir se rencontrer, de pouvoir partager ce que fait l'autre. Premier acte concret, on fait une journée porte ouverte le 16 juin dans nos services. Et c'est vraiment d'être un peu plus dans l'humain.
1: Lundi, en fin de journée à Luxeuil, une altercation entre un piéton et un couple d'automobilistes a tourné au drame. Les faits se sont produits vers 19h30 à l'angle des rues Aristide Briand et Charles Nodier. Selon les premiers éléments de l'enquête, un homme de 43 ans aurait fait des remarques aux occupants d'une voiture avant qu'une dispute éclate. Le conducteur serait alors sorti de son véhicule et lui aurait porté un coup de poing à la tête. La victime s'est effondrée au sol. Il a été transporté en urgence absolue à l'hôpital de Besançon. Le quadragénaire est décédé mardi soir. Le conducteur a été mis en examen pour violence ayant entraîné la mort sans intention de la donner. Sa passagère est mise en examen pour non-assistance à personne en danger. Tous deux sont placés sous contrôle judiciaire. Le fabricant de meubles Parisot, basé à Saint-Loup-sur-Semouse, va demander son placement en redressement judiciaire lundi devant le tribunal de commerce de Lille. L'entreprise, qui emploie plus de 400 salariés entre la Haute-Saône et les Vosges, se déclare en cessation de paiement. En cause, une forte baisse d'activité et un marché du meuble en difficulté. Son chiffre d'affaires a chuté de près de 30% en 2 ans. L'actionnaire du groupe souhaite désormais engager une transformation industrielle pour assurer la poursuite de l'activité pour les salariés. L'inquiétude demeure. À ce stade, les conséquences sur l'emploi ne sont pas connues. La base aérienne 116 de Luxeuil poursuit sa campagne de recrutement pour les escadrilles Air Jeunesse. Ce dispositif s'adresse aux collégiens passionnés d'aéronautique ou curieux de découvrir l'univers de l'armée de l'air et de l'espace. Les jeunes participeront à des activités sportives et initiation au pilotage de drones, sorties culturelles et un vol de découverte en avion de tourisme. Ils prépareront également le brevet d'initiation aéronautique. Les séances se déroulent le mercredi après-midi ou le samedi matin à Luxeuil. Plus d'informations près de la BA 116. Le festival Terre Fertile, ça commence cet après-midi, 16h jusqu'au dimanche 22h, au tiers-lieu Le Moulin de l'Abondance à Fougerolles. Un festival intergénérationnel, Cyriel du Moulin de l'Abondance.
4: L'idée, c'est de pouvoir se retrouver autour de moments conviviaux, autour de la danse, parce qu'il y aura de très chouettes concerts pendant tout le week-end, avec des musiques, des variétés musicales variées. L'intention aussi, c'est de pouvoir proposer des ateliers participatifs, où chacun peut venir proposer son art et ce qu'il a envie de partager. Il y a aussi un village enfant qui permet aux tout petits aussi de s'amuser en nature et des activités liées à l'écologie, au bien-être. On fait aussi venir des stands artisanaux pour pouvoir promouvoir aussi ce qui se fait dans la région. On va retrouver un super stand de glace artisanale avec des producteurs locaux, de l'art aussi, des gens qui viennent proposer leurs créations.
1: Le prix de l'entrée est libre et conscient pour le festival Terre Fertile à Fougerolles. La Cancoyotte poursuit son ascension bien au-delà de la Franche-Comté. Réunie récemment à Colombe-les-Vesoul, l'association de promotion de la Cancoyotte affiche ses ambitions. Depuis l'obtention de son IGP indication géographique protégée en 2022, les ventes ont fortement progressé. L'année dernière, plus de 6600 tonnes ont été commercialisées, soit une hausse de 35% par rapport à 2017. Portée par sa popularité actuellement sur les réseaux sociaux et par un regain d'intérêt dans toute la France, la filière veut désormais renforcer sa visibilité nationale. Et parmi les projets, une nouvelle identité visuelle avec un logo, voire même une mascotte pour se faire connaître davantage aux quatre coins de l'Hexagone.
5: La météo avec le département de la Haute-Saône. 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
1: C'est une journée grise, on aura quelques gouttes de pluie, jusqu'à 18 degrés au mieux ce matin, des températures qui vont baisser cet après-midi. 14 degrés de Luxeuil à Plombières, en passant par Fougerolles, 15 à Lure, La Côte, Molans, Sceaux et Saint-Loup. Demain, une matinée nuageuse, de belles éclaircies l'après-midi avec 18 degrés au maximum.
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1: Je vous retrouve demain à partir de 7h sur Comptoise Radio. Passez une excellente journée. À demain. Salut.

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1: Bonjour. La communauté de communes du pays de Luxeuil et la DDFIP, les finances publiques de la Haute-Saône, viennent de signer un engagement partenarial pour une durée de 3 ans. Le but, faciliter les relations et les échanges entre les deux entités. Cette convention vient officialiser la situation actuelle. Jacques Day, président de la communauté de communes du pays de Luxeuil.
2: On est très fiers de cette convention qu'on signe aujourd'hui, même si depuis des années et des années, on travaille d'une façon extrêmement étroite avec les services de la DDFIP. Maintenant, c'est gravé dans le marbre. On a bien ficelé les choses et on va travailler encore plus d'efficience. Voilà.
1: Pour Fabrice Robin, directeur départemental des finances publiques, l'objectif est de mieux se connaître pour encore mieux travailler ensemble.
3: On a l'habitude de travailler ensemble, de s'envoyer des documents, sans réellement se connaître, sans savoir ce que fait l'autre, quelles sont ses contraintes. Donc là, l'idée, c'est vraiment d'avoir des échanges croisés, de pouvoir se rencontrer, de pouvoir partager ce que fait l'autre. Premier acte concret, on fait une journée porte ouverte le 16 juin dans nos services. Et c'est vraiment d'être un peu plus dans l'humain.
1: Lundi, en fin de journée à Luxeuil, une altercation entre un piéton et un couple d'automobilistes a tourné au drame. Les faits se sont produits vers 19h30 à l'angle des rues Aristide-Briand et Charles-Naudier. Selon les premiers éléments de l'enquête, un homme de 43 ans aurait fait des remarques aux occupants d'une voiture avant qu'une dispute éclate. Le conducteur serait alors sorti de son véhicule et lui aurait donné un coup de poing à la tête. La victime s'est effondrée au sol. Elle a été transportée en urgence absolue à l'hôpital de Besançon. Le quadragénaire est décédé mardi soir. Le conducteur est mis en examen pour violence ayant entraîné la mort sans intention de la donner. Sa passagère est mise en examen pour non-assistance à personne en danger. Les deux sont placés sous contrôle judiciaire. Le fabricant de meubles Parizeau, basé à Saint-Loup-sur-Semouse, va demander son placement en redressement judiciaire lundi devant le tribunal de commerce de Lille. L'entreprise, qui emploie plus de 400 salariés entre la Haute-Saône et les Vosges, se déclare en cessation de paiement, en cause une forte baisse de l'activité et un marché du meuble en difficulté. Son chiffre d'affaires a chuté de 30% en 2 ans. L'actionnaire du groupe souhaite désormais engager une transformation industrielle pour assurer la poursuite de l'activité. Pour les salariés, l'inquiétude demeure à ce stade. Nous ne connaissons pas encore les conséquences sur l'emploi. La base aérienne 116 de Luxeuil poursuit sa campagne de recrutement pour les escadrilles jeunesse. Ce dispositif s'adresse aux collégiens passionnés d'aéronautique ou curieux de découvrir l'univers de l'armée de l'air et de l'espace. Les jeunes participeront à des activités sportives, à des initiations au pilotage de drones, des sorties culturelles et à un vol de découverte en avion de tourisme. Ils prépareront le brevet aéronautique. Les séances se déroulent le mercredi après-midi ou le samedi matin à Luxeuil. Plus d'informations auprès de la base aérienne. Le festival Terre Fertile, ça commence cet après-midi à 16h jusqu'à dimanche 22h au tiers-lieu Le Moulin de l'Abondance à Fougerolles. Un festival intergénérationnel, Cyrielle, du Moulin de l'Abondance.
4: L'idée, c'est de pouvoir se retrouver autour de moments conviviaux, autour de la danse, parce qu'il y aura de très chouettes concerts pendant tout le week-end, avec des musiques, des variétés musicales variées. L'intention aussi, c'est de pouvoir proposer des ateliers participatifs où chacun peut venir proposer son art et ce qu'il a envie de partager. Il y a aussi un village enfant qui permet aux tout-petits aussi de s'amuser en nature et des activités liées à l'écologie, au bien-être. On fait aussi venir des stands artisanaux pour pouvoir promouvoir aussi ce qui se fait dans la région. On va retrouver un super stand de glace artisanale avec des producteurs locaux, de l'art aussi, des gens qui viennent proposer leurs créations.
1: Le prix de l'entrée est libre et conscient pour le festival Terre Fertile. La Concoyotte poursuit son ascension bien au-delà de la Franche-Comté. Réunie récemment à Colombes-les-Vesoul, l'association de promotion de la Concoyotte affiche ses ambitions. Depuis l'obtention de son IGP, indication géographique protégée, en 2022, les ventes ont fortement progressé. L'année dernière, plus de 6600 tonnes de Concoyotte ont été commercialisées, une hausse de plus d'un tiers par rapport à 2017. Portée par sa popularité sur les réseaux sociaux actuellement et par un regain d'intérêt dans toute la France, la filière veut désormais renforcer sa visibilité nationale. Parmi les projets, une nouvelle identité visuelle avec un logo et peut-être même une mascotte.
5: La météo avec le département de la Haute-Saône. 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
1: C'est une après-midi grise avec quelques gouttes cet après-midi dans les Vosges-Saônoises. 14 degrés de Luxeuil à Plombières en passant par Fougerolles. 15 à Lure, La Côte, Molans, Sceaux et Saint-Loup. Demain, une matinée nuageuse, de belles éclaircies l'après-midi avec 18 degrés au maximum.
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2: Bonjour Léa.
3: Bonjour JP.
2: Du carrelageur à Saint-Sauveur, nous parlons aménagement extérieur avec le carrelage et quand nous pensons terrasse ou jardin, y a un ordre, faut commencer par le début.
3: La première chose, c'est de penser l'espace dans sa globalité. Une terrasse ne doit plus être vue comme un simple sol extérieur, mais comme une vraie extension de la maison. On peut donc choisir des carreaux qui créent une continuité avec l'intérieur.
2: Justement, le carrelage permet de relier l'intérieur et l'extérieur ?
3: En prolongeant le carrelage du salon vers la terrasse avec des dalles adaptées, on crée une vraie continuité visuelle. Ça donne une impression d'espace plus grand et un ensemble beaucoup plus cohérent.
2: Du côté des piscines, comment le carrelage peut être utilisé ?
3: Autour d'une piscine, on réalise des margelles sur mesure, adaptées à la forme et aux dimensions du bassin. Elles sont fabriquées à partir du carrelage choisi et on peut reprendre exactement la même dalle que celle de la terrasse. Cela permet de créer une unité visuelle très harmonieuse.
2: Le carrelage peut s'utiliser également pour la déco, par exemple pour des pots de fleurs.
3: On peut aussi concevoir des pots de fleurs sur mesure avec le même carrelage. Ainsi, la terrasse devient un ensemble cohérent, sol, margelles et décorations peuvent être parfaitement assorties. Ça donne un rendu moderne où tout est pensé dans le même esprit.
2: Pour l'éclairage extérieur, il joue un rôle également.
3: Le soir, un bon éclairage peut totalement transformer l'ambiance d'une terrasse. Il met en valeur les matériaux, les volumes et crée une atmosphère chaleureuse et accueillante, idéale pour profiter de l'extérieur plus longtemps.
2: En fait, le carrelage dépasse son simple rôle de revêtement.
3: Ce n'est plus seulement un sol fonctionnel, c'est un véritable élément de décoration qui permet de structurer, harmoniser et personnaliser tout l'espace extérieur.
2: Merci Léa, architecte ou carrelageur à Saint-Sauveur.
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1: Bonjour, à Favernay, la communauté de communes Terre de Saône recrute une ATSEM en CDD d'un mois à 35 heures par semaine annualisée. Le salaire est fixé selon la grille et l'expérience et le poste est à pourvoir immédiatement jusqu'au 13 juillet. Vous accompagnez les enfants de maternelle dans les gestes du quotidien, participez aux activités pédagogiques avec l'enseignant, surveillez les temps de récréation, de sieste et de repas, tout en assurant l'entretien des locaux et du matériel utilisé par les enfants. Ce poste est réservé aux titulaires d'un CAP Petite Enfance avec une expérience de 6 mois minimum auprès des enfants. Vous savez accompagner les enfants dans leur autonomie, veiller à leur sécurité et participer à la préparation des repas. À Luxeuil, le rectorat de l'Académie de Besançon recrute un professeur d'allemand remplaçant en CDD du 9 juin au 5 juillet 2026, à temps partiel de 18 heures de cours par semaine, avec un salaire proposé de 2200 euros brut mensuel. Vous assurez les cours d'allemand au collège, préparez les séances, évaluez les élèves et participez au travail avec l'équipe pédagogique, ainsi qu'aux échanges avec les familles. Le poste est accessible à partir d'un niveau Bac plus 3. Vous devez maîtriser le français et l'allemand, aimer transmettre vos connaissances et savoir vous adapter à différents environnements scolaires. Les débutants sont acceptés. À Port-sur-Saône, le GAEC Les Monnerets recrute un agent d'élevage laitier en CDI à temps plein de 35 heures par semaine, avec travail un week-end sur trois et récupération prévue. Le salaire est proposé selon le profil. Vous assurez la traite, l'alimentation des vaches et des veaux, ainsi que les soins aux animaux et l'entretien des équipements et des locaux de l'élevage. Vous êtes motivé, appréciant le travail au contact des animaux et capable d'assurer les soins courants du troupeau. Les débutants sont acceptés. Pour postuler, rendez-vous sur francetravail.fr.
2: Ce week-end, Sceaux vit au rythme du cyclisme. Samedi, vivez le Grand Prix de Sceaux Triangle Vert, départ 10h30 et 14h depuis la place de la mairie. Dimanche, place au championnat de Bourgogne-Franche-Comté de cyclisme sur route élite. Départ 9h30 et 13h30 depuis la place de la mairie. Ce week-end cycliste, ce sont aussi des animations pour toute la famille sur la place de l'église. Ce samedi et dimanche, Sceaux et la communauté de communes du Triangle Vert fêtent le cyclisme.
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1: Bonjour, ce vendredi à 20h30 à Allure, c'est la dernière pièce de la saison à l'auditorium. After Church, Renaud de l'auditorium.
2: C'est The Gospel Team qui présente effectivement le spectacle After Church. C'est l'esprit du gospel dans un répertoire qui est assez original et très intense. Qui a passé le chanteur, qui est accompagné de 3 choristes, il y a un beatboxer, un pianiste et un violoncelliste. Donc voilà, on est vraiment dans un concert assez complet. C'est un voyage qui a été conçu en fait par Basset, qui est né de ses empreintes africaines et de toute sa culture occidentale. Donc on y retrouve beaucoup de choses, de références, on y retrouve des standards de classiques, on retrouve de la pop et du rhythm blues par exemple. Donc il a beaucoup de références musicales à ce garçon. Hein. Et c'est très varié, hein. Ça va de Bob Marley à Handel en passant par Phil Collins. Donc c'est vraiment un spectacle qui interroge et qui célèbre l'universalité de la musique, une exploration musicale des racines et des souvenirs d'enfance qui célèbre son identité à Basset et sa mémoire également. Donc on y chante, on y danse. Donc venez célébrer cette clôture de saison dans la joie et la bonne humeur. Voilà.
1: Tarif de 8 à 16 euros. After Church, c'est à partir de 8 ans. C'est ce vendredi, 20h30, à l'auditorium de Lure.

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1: Bonjour. La communauté de communes du pays de Luxeuil et la DDFIP, les finances publiques de la Haute-Saône, viennent de signer un engagement partenarial pour une durée de 3 ans. Le but, faciliter les relations et les échanges entre les deux entités. Cette convention vient officialiser la situation actuelle. Jacques Dey, président de la communauté de communes du pays de Luxeuil.
2: On est très fiers de cette convention qu'on signe aujourd'hui, même si depuis des années et des années, on travaille d'une façon extrêmement étroite avec les services de la GFIP. Maintenant, c'est gravé dans le marbre, on a bien ficelé les choses et on va travailler encore plus d'efficience. Voilà.
1: Pour Fabrice Robin, directeur départemental des finances publiques, l'objectif est de mieux se connaître pour encore mieux travailler ensemble.
3: On a l'habitude de travailler ensemble, de s'envoyer des documents, sans réellement se connaître, sans savoir ce que fait l'autre, quelles sont ses contraintes. Donc là, l'idée, c'est vraiment d'avoir des échanges croisés, de pouvoir se rencontrer, de pouvoir partager ce que fait l'autre. Premier acte concret, on fait une journée porte ouverte le 16 juin dans nos services. Et c'est vraiment d'être un peu plus dans l'humain.
1: Lundi, en fin de journée à Luxeuil, une altercation entre un piéton et un couple d'automobilistes a tourné au drame. Les faits se sont produits vers 19h30 à l'angle des rues Aristide-Briand et Charles-Nodier. Selon les premiers éléments de l'enquête, un homme de 43 ans aurait fait des remarques aux occupants d'une voiture avant qu'une dispute éclate. Le conducteur serait alors sorti de son véhicule et lui aurait donné un coup de poing à la tête. La victime s'est effondrée au sol. Elle a été transportée en urgence absolue à l'hôpital de Besançon. Le quadragénaire est décédé mardi soir. Le conducteur est mis en examen pour violence ayant entraîné la mort sans intention de la donner. Sa passagère est mise en examen pour non-assistance à personne en danger. Les deux sont placés sous contrôle judiciaire. Le fabricant de meubles Parizeau, basé à Saint-Loup-sur-Semouse, va demander son placement en redressement judiciaire lundi devant le tribunal de commerce de Lille. L'entreprise, qui emploie plus de 400 salariés entre la Haute-Saône et les Vosges, se déclare en cessation de paiement, en cause une forte baisse de l'activité et un marché du meuble en difficulté. Son chiffre d'affaires a chuté de 30% en 2 ans. L'actionnaire du groupe souhaite désormais engager une transformation industrielle pour assurer la poursuite de l'activité. Pour les salariés, l'inquiétude demeure à ce stade. Nous ne connaissons pas encore les conséquences sur l'emploi. La base aérienne 116 de Luxeuil poursuit sa campagne de recrutement pour les escadrières jeunesse. Ce dispositif s'adresse aux collégiens passionnés d'aéronautique ou curieux de découvrir l'univers de l'armée de l'air et de l'espace. Les jeunes participeront à des activités sportives, à des initiations au pilotage de drones, des sorties culturelles et à un vol de découverte en avion de tourisme. Ils prépareront le brevet aéronautique. Les séances se déroulent le mercredi après-midi ou le samedi matin à Luxeuil. Plus d'informations auprès de la base aérienne. Le festival Terre Fertile, ça commence cet après-midi à 16h jusqu'à dimanche 22h au tiers-lieu Le Moulin de l'Abondance à Fougerolles. Un festival intergénérationnel, Cyrielle du Moulin de l'Abondance.
4: L'idée, c'est de pouvoir se retrouver autour de moments conviviaux, autour de la danse, parce qu'il y aura de très chouettes concerts pendant tout le week-end, avec des musiques, des variétés musicales variées. L'intention aussi, c'est de pouvoir proposer des ateliers participatifs où chacun peut venir proposer son art et ce qu'il a envie de partager. Il y a aussi un village enfant qui permet aux tout petits aussi de s'amuser en nature et des activités liées à l'écologie, au bien-être. On fait aussi venir des stands artisanaux pour pouvoir promouvoir aussi ce qui se fait dans la région. On va retrouver un super stand de glace artisanale avec des producteurs locaux, de l'art aussi, des gens qui viennent proposer leurs créations.
1: Le prix de l'entrée est libre et conscient pour le festival Terre Fertile. La Concoyotte poursuit son ascension bien au-delà de la Franche-Comté. Réunie récemment à Colombes-les-Vesoul, l'association de promotion de la Concoyotte affiche ses ambitions. Depuis l'obtention de son IGP, indication géographique protégée, en 2022, les ventes ont fortement progressé. L'année dernière, plus de 6600 tonnes de Concoyotte ont été commercialisées, une hausse de plus d'un tiers par rapport à 2017. Portée par sa popularité sur les réseaux sociaux actuellement et par un regain d'intérêt dans toute la France, la filière veut désormais renforcer sa visibilité nationale. Parmi les projets, une nouvelle identité visuelle avec un logo et peut-être même une mascotte.
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1: C'est une après-midi grise avec quelques gouttes cet après-midi dans les Vosges-Saunoises. 14 degrés de Luxeuil à Plombières en passant par Fougerolles. 15 à Lure, La Côte, Molan, Sceaux et Saint-Loup. Demain, une matinée nuageuse, de belles éclaircies l'après-midi avec 18 degrés au maximum.
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1: Bonjour Jean-François Huot.
2: Bonjour à tous.
1: Nous sommes en plein dedans, le prix du carburant qui est toujours élevé. Il existe des aides carburant pour les salariés.
2: On va parler d'un sujet aujourd'hui très concret pour beaucoup de salariés, le coût du carburant et évidemment les aides mises en place en 2026. Avec la hausse du prix à la pompe, évidemment, se rendre à son travail peut peser sur le budget de chaque ménage. Alors, quelles sont les solutions cette année ? La première, c'est l'indemnité carburant mise en place par l'État. C'est la grande nouveauté 2026. L'État a mis en place une aide exceptionnelle de 50 euros versée aux salariés modestes qui utilisent leur véhicule pour aller travailler. Mais attention, elle est ciblée. Il faut être grand rouleur, faire au moins 15 km trajet domicile par jour et ou 8000 km par an et respecter un plafond de ressources. La demande sera à faire en ligne avant la fin mai. Deuxième levier, bien sûr, c'est l'aide employeur. Comme beaucoup ne le savent pas, mais l'entreprise peut aussi aider ses salariés. C'est la prime carburant employeur. Elle n'est pas obligatoire, mais elle permet de rembourser une partie des frais liés au trajet domicile lieu de travail. La bonne nouvelle, c'est qu'elle est exonérée de cotisations et d'impôts. Et la bonne nouvelle récente, c'est qu'elle va passer de 300 euros à peut-être 600 euros. Mais attention, elle est réservée aux salariés qui n'ont pas d'alternative en transport en commun et qui n'ont pas de contraintes particulières. Alors le troisième volet, ce sont les frais réels et le barème kilométrique. Pour les salariés imposés, dans le cadre de l'établissement de leur déclaration de revenus, ils peuvent déduire des frais réels directement sur leurs revenus. Donc le barème kilométrique a certes pas du tout évolué en 2026, mais il permet de prendre en compte le carburant, l'entretien, l'usure du véhicule. Donc mon conseil, ne vous contentez pas d'une seule solution, comparez les aides de l'État, les frais réels, les aides d'employeur. Dans certains cas, vous pouvez cumuler plusieurs dispositifs. Et surtout, faites vos calculs. Le bon choix peut vous faire économiser plusieurs centaines d'euros par an.
1: Merci Jean-François Huot, expert comptable à Gilliance Luxeuil.
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1: Bonjour, à Girmont-Val d'Ajol, l'hôtel-restaurant La Vigotte recrute un valet en CDD de 4 mois à 35 heures par semaine, avec travail les week-ends et les jours fériés. Le salaire proposé est de 12 euros brut de l'heure avec une mutuelle, des tickets cadeaux et une remise au restaurant. Vous assurez l'entretien des chambres et des couloirs, le changement du linge, la remise en état des lits et le nettoyage des espaces dans le respect des règles d'hygiène. Vous êtes rigoureux, autonome, réactif et avez un bon esprit d'équipe, ainsi qu'un bon relationnel avec la clientèle. Les débutants sont acceptés. À Puzel, l'enseigne Bricocash recrute un réceptionnaire CACES 3 en CDD de 3 mois avec possibilité de CDI à 35 heures par semaine. Le salaire proposé est de 1800 euros brut par mois selon votre expérience. Vous assurez le déchargement des camions, la réception et le contrôle des livraisons, le stockage des matériaux et la gestion informatisée des stocks dans le respect des procédures de sécurité. Vous avez déjà une expérience de 6 mois sur un poste similaire et le CACES 3 est obligatoire. Vous devez maîtriser la manutention, la gestion des stocks et les règles de sécurité en entrepôt. Vous êtes une personne réactive, à l'écoute et capable de s'adapter. À Vesoul, la caisse d'allocation familiale recrute un travailleur social en CDD de 3 mois à 35 heures par semaine. Le salaire proposé est de 32 000 euros brut annuel sur 14 mois et des déplacements sont à prévoir sur le département. Vous accompagnez des familles en situation de vulnérabilité sur des problématiques comme les séparations, les impayés ou le soutien à la parentalité. Vous assurez aussi l'accueil sur rendez-vous, le suivi des projets sociaux et le travail avec les partenaires du territoire. Vous avez un diplôme d'état d'assistant social ou de conseiller en économie sociale et familiale. Vous êtes rigoureux, avez un bon esprit d'équipe et êtes à l'aise dans l'accompagnement social et les entretiens. Le permis voiture est indispensable et les débutants sont acceptés. Pour postuler, rendez-vous sur francetravail.fr.
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1: Bonjour, ce samedi, Port-sur-Saône, Salle Saône Expo de 10h à 18h, c'est le forum de l'alimentation. Une journée autour de l'alimentation avec des cours de cuisine, des conférences sur l'alimentation, sur la santé, mais pas que. Vous profiterez d'un marché de producteurs et d'artisans avec la présence de différents pôles, formation, santé ou encore Mexique. Samedi, moment festif à l'écomusée du Pays de la Cerise à Fougerolles-Saint-Valbert avec le concert des Chez Queyos à partir de 19h. Au-delà du moment festif et convivial, le but, faire connaître l'extérieur de l'écomusée et son chalet. C'est un beau moment, c'est dans un cadre magnifique et c'est gratuit. Ce samedi, 20h, c'est le concert du trio Ben Herbert La Rue à Dampierre-les-Conflences, à côté de Saint-Loup-sur-Semouse. C'est de la chanson française à texte. Ben Herbert La Rue a été lauréat du festival Jacques Brel. Il a écrit la chanson du village de Dampierre-les-Conflences. Le concert est gratuit, l'inscription est obligatoire, c'est auprès de la mairie de Dampierre-les-Conflences.

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1: Bonjour, ce samedi, 20h, place de la Cour d'École à Dampierre-lès-Conflans vers Saint-Loup, c'est le concert des 10 ans de Bénervers-la-Rue, un événement gratuit. Ghislain Jacquet, président de la communauté de communes de Haute-Comté.
2: Bénervers-la-Rue, lauréat du Festival Jacques Brel, a été désigné pour nous écrire la chanson de Dampierre-lès-Conflans. On l'a chantée en fait tous les ans au Festival de la Haute-Comté qui s'est passé à Fougerolles en 2024. Nous étions 30 habitants du village à avoir répété avant avec Bénervers-la-Rue. Nous sommes montés sur scène à la fin de ce concert pour chanter notre chanson. C'était une expérience inoubliable pour un bon nombre d'habitants qui n'avaient jamais vécu l'expérience de la scène. Bénervers-la-Rue revient assez fréquemment sur Vesoul. Il peut pas passer par Vesoul sans passer par notre beau village Dampierre-lès-Conflans. C'est pour cette raison qu'il a décidé de mettre une date à Dampierre-lès-Conflans. D'ailleurs, la dernière date pour ce concert de la tournée, la finish sera chez nous à Dampierre-lès-Conflans. Bénervers-la-Rue est un chanteur à voix et il a un style assez humoristique. Il est accompagné de son accordéon et de deux compères, aussi deux autres musiciens qui font partie de son groupe. C'est une voix, mais des chansons à texte, hein, des chansons vraiment à texte et qui plaît pour tous les âges, pour tous les goûts, facile à écouter.
1: Le concert des 10 ans de Bénervers-la-Rue, c'est ce samedi 20h. Vous vous inscrivez, c'est obligatoire auprès de la mairie de Dampierre-lès-Conflans.

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1: Bonjour Stéphanie.
2: Bonjour.
1: Du rayon librairie à Auchan-Luxeuil, votre coup de cœur, un roman aujourd'hui.
2: Je vous emmène aujourd'hui dans le monde de la dark romance, Mariposa. Une jeune fille sans histoire, plutôt séduisante, se retrouve mêlée à une affaire de trafic d'œuvres d'art, tout à fait par hasard. Elle est kidnappée par un homme très dangereux comme King, fils d'un très riche mafieux. Mariposa se trouve être la sœur du plus grand ennemi de Com et celui-ci compte bien se servir de sa belle captive pour arriver à ses fins, retrouver Mabel Diaz qu'il recherche depuis des années. Une fois son but atteint, il a été très clair avec Mariposa, il n'hésitera pas à la tuer. La pauvre est terrorisée, d'autant plus que les accès de violence de Com sont aussi soudains qu'impressionnants. Mariposa se retrouve très vite sous l'emprise de ce bad boy. Est-ce le fameux syndrome de Stockholm ou le charme incontesté de son ravisseur? Ils ont en commun de profonds traumatismes dus à leur relation compliquée avec un père violent. Mariposa s'en veut de ressentir une attirance malsaine pour cet homme si violent. Bon, allez, je vous fais une confession. J'ai beaucoup aimé ce dark roman. Allez, faites-vous plaisir aussi, au diable le féminisme, le temps de lire ce roman d'amour. Pour nous rattraper dans un second temps, bon nombre de pistes de réflexion comme l'emprise psychologique, la violence, les relations toxiques, qui nous rappellent que personne n'a le droit de nous imposer quoi que ce soit et surtout pas au nom de l'amour. L'amour ne doit jamais être une contrainte. Attention, Mariposa est dans la dark romance, donc contient des scènes de violence. Bonne lecture.
1: Mariposa, le coup de cœur de Stéphanie du rayon librairie à Auchan-Luxeuil.
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1: Quelle est ta boisson préférée ?
2: C'est le coca car c'est piquant et aussi très bon.
3: C'est l'eau gazeuse avec du sirop de sureau parce que j'adore le sirop de sureau et l'eau gazeuse ça pétille et puis j'adore ça.
4: Le Pepsi parce que c'est pétillant.
5: C'est le coca car c'est froid et ça pétille.
6: Le sirop de fraise parce que j'aime bien la fraise.
7: Le sirop de citron parce que ça pique et j'aime bien le citron.
8: J'aime bien l'oasis parce que c'est très bon.
9: L'eau car tu peux mettre du sirop dedans.
10: J'aime bien l'oasis parce que les autres boissons me font un peu mal au ventre.

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1: Bonjour Laurent Seguin.
2: Bonjour.
1: Président du département de la Haute-Saône. Ce samedi de 10h à 18h à la salle Saône Expo de Port-sur-Saône, c'est le forum de l'alimentation 2026. Ce forum, il répond à un engagement concret du département.
2: Il répond à une action dans laquelle nous nous sommes engagés lors de l'adoption de notre projet alimentaire territorial, consistait à l'organisation d'un forum de l'alimentation.
1: Et ce forum, on va retrouver plusieurs choses, entre autres un marché de producteurs et des pôles thématiques.
2: Le matin, des cours de cuisine qui seront animés par le célèbre chef Alain Madeleine. Il y aura un cycle de conférences, la première le matin à 11h15, donc sur la patrimonialisation de l'alimentation. L'après-midi, deux autres conférences à 14h et à 15h. La première sur la santé et l'obésité et la deuxième sur l'alimentation et la transmission. Sur le marché de producteurs et partenaires, nous aurons différents intervenants. Nous aurons bien sûr l'espace restauration avec un bar à vin, mais aussi des boissons soft. Le marché de producteurs et d'artisans. Un pôle formation, il y aura la présence de l'Agrocampus, de la Chambre des métiers de l'artisanat, du lycée Lumière, un pôle santé. Et puis, par rapport à la valorisation des productions, nous aurons l'ADR, le GAB, et puis différentes associations solidaires, la Banque alimentaire, les Restos du Cœur. Et puis, bien évidemment, les musées départementaux seront présents. Et on parlera également d'animation pour les enfants, de vélo à smoothie, qui rencontre toujours un très grand succès.
1: Et forcément, un pôle qui vous tient à cœur, c'est le pôle Mexique.
2: On y trouvera des produits, bien sûr, alimentaires, peut-être de la dégustation, mais également, on y trouvera aussi l'essence même de ce jumelage, parce que depuis cette année, nous envisageons un volet un peu plus économique. Au départ, on était surtout dans l'éducation et la pédagogie, mais maintenant, pourquoi ne pas échanger des produits de la Haute-Saône qui iraient vers le Mexique? Et réciproquement, sachant qu'il n'y aurait pas de concurrence déloyale puisque ils ont certains produits que nous ne savons pas fabriquer, et réciproquement.
1: Le Forum de l'alimentation 2026 organisé par le département de la Haute-Saône, c'est ce samedi de 10h à 18h à la salle Saône Expo à Port-sur-Saône, un événement gratuit. Merci d'avoir été avec nous, Laurent Seguin.
2: Merci beaucoup, à bientôt.
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1: Bonjour Sandrine.
2: Bonjour.
1: De la DIL 70-90 à Vesoul, il peut arriver que notre locataire ait des impayés. Que faut-il faire? Est-ce que nous devons anticiper aussi la prochaine trêve hivernale?
2: Si vous avez des impayés, première chose à faire, c'est déjà de contacter le locataire pour essayer de trouver une solution amiable. Donc on propose un échéancier, le locataire peut très bien, s'il a repris le paiement du loyer pendant 3 mois, contacter un travailleur social pour avoir une aide du département. Donc ça c'est l'option positive. Si malheureusement votre locataire ne répond pas à vos demandes, c'est là où effectivement vous pouvez engager la procédure d'expulsion. Donc une procédure d'expulsion, en moyenne, faut compter entre un an et demi avant qu'elle aboutisse. Donc quand on parle de trêve hivernale, c'est seulement quand vous avez votre décision de justice, donc au bout d'une procédure, comme on a vu, assez longue, c'est là où effectivement on ne peut pas expulser le locataire, puisque du 1er novembre au 31 mars, les expulsions sont gelées. Ça veut dire que là, le commissaire de justice attendra le 1er avril, du moment qu'il y a une décision de justice expulsant le locataire, pour demander le départ du locataire.
1: Merci Sandrine, de la DIL 70-90 à Vesoul.

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1: Bonjour, à Mélisée, le collège des Milletans recrute un assistant d'éducation en CDD de 12 mois à temps partiel de 22 heures par semaine pour la prochaine année scolaire. Le salaire proposé est de 12 euros brut de l'heure. Vous accueillez les élèves, assurez la surveillance dans l'établissement, gérez les absences et les retards, contrôlez les entrées et sorties et veillez au respect du règlement intérieur et des consignes de sécurité. Vous êtes également en contact avec les familles et accompagnez les élèves dans leur quotidien scolaire. Le poste demande un niveau bac minimum et une première expérience dans le milieu éducatif est appréciée. Vous êtes réactif, à l'aise en équipe, capable de gérer les conflits avec fermeté et bienveillance et vous avez une bonne aisance relationnelle et informatique. Les débutants sont acceptés. À Lure, Burger King recrute un équipier polyvalent en alternance en contrat d'apprentissage de 12 mois à 35 heures par semaine. Le salaire est compris entre 900 et 1800 euros brut par mois. Vous accueillez les clients, préparez et servez les produits, participez à l'entretien du restaurant et appliquez les règles d'hygiène et de sécurité au sein d'une équipe dynamique. Le poste s'adresse aux candidats préparant un CAP, un titre professionnel ou un bac pro dans le commerce, la restauration ou le management. Vous êtes dynamique, rigoureux, avec l'esprit d'équipe et le sens du service. Les débutants sont acceptés. À Vesoul, l'association Addiction France recrute un médecin en addictologie ou généraliste en CDI à temps partiel de 33 heures par semaine, avec une prise de poste dès que possible. Le salaire va de 4800 à 8500 euros brut par mois selon votre profil. Vous assurez le suivi médical des patients en consultation individuelle. Vous participez aussi aux projets thérapeutiques, aux réunions pluridisciplinaires et au travail de coordination avec l'équipe. Les téléconsultations sont possibles. Vous êtes docteur en médecine, spécialisé en addictologie ou prêt à vous former. Vous avez le permis voiture et vous êtes autonome, rigoureux, bienveillant et à l'aise dans le travail en équipe. Les débutants sont acceptés. Pour postuler, rendez-vous sur France Travail.
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2: Bonjour, cette semaine de mardi à dimanche, 10h midi, 14h30, 18h30 à la Galerie des Arts de Luxeuil, c'est l'exposition Jules et Jenny. Thierry Picard, président de l'association autour de Jenny Luxeuil.
3: Donc de Jules Adler et Jenny Luxeuil, qui sont deux Franc-Comtois natifs de Luxeuil-les-Bains. Tous les deux sont montés à Paris pour y faire carrière, donc le premier est peintre naturaliste de renommée internationale et la seconde est actrice de cinéma durant les années folles. Ils étaient contemporains. Si on considère leur date de naissance et de décès, ils ont partagé une tranche de 47 ans durant le XXe siècle, elle étant née en 1905 et lui mort en 1952. Il n'est donc pas insensé qu'ils se soient rencontrés soit à Paris ou à Luxeuil-les-Bains, ville à laquelle ils étaient très attachés et où ils y revenaient tous deux régulièrement pour se ressourcer. C'est à partir de là que nous avons imaginé cette rencontre et c'est tout naturellement que Jenny est devenue l'ambassadrice qui invitera le public à parcourir cette exposition et faire découvrir une quarantaine d'œuvres. Certaines seront accompagnées de commentaires. Alors, il y aura des toiles, des aquarelles, des dessins originaux qui côtoient des courriers et des autographes signés de la main du maître. Ces textes dévoilant la personnalité de leur auteur. On y trouvera également une large gamme de cartes postales représentant des tableaux de Jules Adler, témoignages du grand renom dont il jouissait à l'époque. Il y aura également des compositions achevées accompagnées d'une étude préalable permettant de visualiser le cheminement de création de l'artiste.
2: Deux artistes luxeuviens à l'honneur dans cette expo, Jules et Jenny à la Galerie des Arts de l'Espace Frichet.

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1: Bonjour Joanne Perron.
2: Bonjour.
1: Spécialiste et formateur en intelligence artificielle, des fois on a tendance à mélanger les deux, moteur de recherche et IA.
2: J'entends parfois la remarque, au fond, ChatGPT, c'est juste un nouveau Google. Et c'est vrai qu'en apparence, ça peut y ressembler. Hein. On pose une question, on obtient une réponse, on cherche une info, l'outil nous répond en quelques secondes. Alors forcément, on pourrait croire que l'intelligence artificielle, c'est simplement un super moteur de recherche plus moderne. En réalité, c'est pas tout à fait la même chose. Un moteur de recherche, comme Google, ça fonctionne un peu comme une immense bibliothèque. Ça parcourt Internet, ça répertorie des pages, ça les classe, puis ça propose une liste de résultats en fonction de ce qu'on a cherché. L'intelligence artificielle, elle fonctionne différemment. Elle se contente pas de vous montrer des documents. Elle fabrique directement une réponse en langage naturel, comme si quelqu'un faisait une synthèse de tout ça. C'est justement ce qui la rend si pratique. Au lieu de passer 20 minutes à lire plusieurs articles pour comprendre un sujet, vous pouvez simplement demander à une IA « Explique-moi la différence entre une pompe à chaleur RR et RO ». Mais c'est aussi là que le danger commence. Parce qu'un moteur de recherche vous montre ses sources. Vous le voyez sur le site, l'auteur, la date. Une IA, elle peut donner une réponse très bien écrite, même quand elle se trompe. L'IA peut produire une information fausse avec beaucoup d'assurance. Et le problème, c'est que plus la réponse est bien formulée, plus on a envie de lui faire confiance. La bonne méthode, c'est donc d'utiliser l'IA comme un assistant de compréhension, pas comme un oracle. Demandez-lui de vous expliquer, de vous résumer, de vous donner des points de vigilance, de vous aider à comparer. Mais quand l'information est importante, demandez aussi d'où elle vient, parce qu'au fond, le moteur de recherche, il vous ouvre les portes. L'intelligence artificielle, elle vous raconte ce qu'elle pense avoir vu derrière ses portes. Mais avant d'entrer, il vaut quand même mieux vérifier que la pièce existe.
1: Merci Joanne Perron, spécialiste et formateur en intelligence artificielle à Besançon.

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1: Bonjour, à Luxeuil, le service de l'énergie opérationnelle recrute 15 conducteurs super poids lourds militaires en CDD de 3 ans renouvelables à 35 heures par semaine. Le salaire va de 2000 à 5000 euros bruts par mois avec jusqu'à 50 jours de permission par an. Vous assurez le transport et l'avitaillement en carburant des matériels militaires, la conduite de véhicules citernes, la maintenance des équipements pétroliers et la participation aux opérations logistiques et exercices militaires. Des formations rémunérées sont prévues dès l'entrée en poste, notamment pour les permis poids lourd et le permis super poids lourd. Vous êtes de nationalité française, âgé de 17 à 30 ans et vous avez le permis B. Vous êtes rigoureux, autonome et appréciant le travail en équipe. Les débutants sont acceptés. À Vesoul, le restaurant Tasty House recrute un cuisinier en CDI à temps plein de 35 heures par semaine avec travail les week-ends et les jours fériés. Le salaire est à discuter selon l'expérience et vous bénéficiez de 2 jours de repos consécutifs. Vous préparez les aliments et les plats avec l'équipe en cuisine, gérez les stocks, assurez le dressage des assiettes et veillez au respect des règles d'hygiène et de sécurité alimentaire. Vous participez aussi au nettoyage et à l'organisation de la cuisine au quotidien. Vous êtes autonome, rigoureux et rapide dans l'exécution des tâches. Une expérience en cuisine est demandée et un diplôme en école de cuisine est apprécié. À Remiremont, la Poste recrute un facteur en CDD de 2 semaines renouvelables à 35 heures par semaine. Le salaire est de 12 euros brut de l'heure et les horaires sont à définir selon le secteur et une formation d'une semaine est assurée avant la prise de poste. Vous assurez le tri du courrier, la préparation de votre tournée et la distribution des lettres et colis en voiture ou à vélo électrique. Ce poste demande aussi de l'aisance avec les outils numériques et du port de charge. Vous avez le permis voiture depuis plus de 2 ans, vous êtes capable de vous repérer facilement et vous êtes à l'aise avec la lecture et l'écriture, les débutants sont acceptés. Pour postuler, rendez-vous sur francetravail.fr.

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1: Bonjour, Festival et Nature, trois idées de sortie proposées par Lucie de l'Office de Tourisme de Luxeuil.
2: On commence avec un festival à Saint-Loup-sur-Semouse la semaine du 8 au 13 juin, le Festival de l'Expression Culturelle. À travers des animations et des ateliers, venez découvrir la richesse et la diversité des cultures et vous ouvrir sur le monde. Café citoyen, repas musical, cinéma débat, demandez le programme auprès du Centre culturel et social de Saint-Loup et rendez-vous samedi 13 juin pour le point d'orgue du festival avec la fête des cultures dans le parc du Château Bouly. Du 4 au 7 juin, un autre festival cette fois du côté de Fougerolles, au Moulin d'Abondance, pour le Fertile Ground Festival. Un festival où tout le monde participe et où personne n'est simple spectateur. On y trouve des concerts, des performances, des spectacles, des visites guidées des lieux, un espace marché artisanat. Apportez vos instruments, votre art, vos enfants, votre curiosité et découvrez un lieu étonnant et une philosophie de vie très inspirante. Plus d'infos sur moulindabondance.com. Le week-end du 6 et 7 juin, rendez-vous à Maillerancourt-Charette pour découvrir ou redécouvrir le jardin de la Cude à l'occasion de l'événement national Rendez-vous Jardin. Pour l'occasion, les propriétaires vous ouvrent les portes du jardin tout le week-end sans rendez-vous. Cette année, le thème de la manifestation est les 5 sens, donc préparez-vous à en prendre plein les yeux. Profitez aussi du sentier pieds nus en fin de parcours, une activité idéale en famille. Prévoyez 6€ par adulte et 4€ pour les enfants.
1: Vous retrouvez les différentes sorties à faire dans les Vosges chaunoises auprès de l'Office de Tourisme de Luxeuil et sur leurs réseaux sociaux.

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1: Pardonnez-moi si j'arrive un peu en retard, mais ma maman voulait pas que je sorte ce soir. Elle me fait toujours quand je viens vous voir.

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0: Merci.
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